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3: Il est 7h à Paris, 5h en temps universel. Bonjour à vous, RFI Matin commence. 3 heures d'infos tout autour du monde et la situation au Moyen-Orient à nouveau au cœur de notre matinée après cette nuit marquée par des affrontements entre Israël et le Hezbollah, alors que l'Iran, selon l'agence Tasnim, a décidé de suspendre les discussions avec Washington face au renforcement de l'offensive israélienne au Liban. Tout cela contredisant totalement les déclarations de Donald Trump. RFI reçoit ce matin la franco-iranienne Aïda Tavakoli. Rendez-vous dans un peu plus d'une heure. D'abord, c'est votre journal, Julien Coquel-Rohem. Bonjour.
4: Bonjour, Andréane. À la une, la confusion au Liban après les menaces israéliennes contre la banlieue sud de Beyrouth hier et la tentative de désescalade de Donald Trump, qui a annoncé hier soir un accord entre Israël et le Hezbollah pour une cessation des hostilités. Il semble, pour l'instant, bien peu suivi sur le terrain. On appelle notre envoyé spécial au Liban dans un instant. L'actualité ce matin, c'est aussi la Colombie. 2 jours après l'arrivée surprise de l'extrême droite en tête du premier tour de la présidentielle. Parole des électeurs déboussolés au micro de RFI. Dans ce journal aussi, le nouveau président béninois Romuald Ouadani au Niger et au Burkina Faso. Aujourd'hui, les relations entre le Bénin et les deux juntes ont été glaciales jusqu'ici. Et puis le général de Gaulle au cinéma. Le premier violet de 2 biopics événements sort au cinéma demain en France.
3: Les ambassadeurs libanais et israéliens à Washington réunis aujourd'hui.
4: Sous l'égide de Marco Rubio et avec une possible poignée de main avec Donald Trump, les États-Unis chapotent aujourd'hui et demain une 4e session de pourparlers entre Beyrouth et Tel Aviv. Mais pour quel résultat? Alors que le cessez-le-feu conclu le 17 avril a depuis été ignoré chaque jour et qu'hier l'armée israélienne a encore franchi un cran dans l'escalade de son offensive sur le pays, qu'une tentative de médiation des États-Unis entre Israël et le Hezbollah semble pour l'instant bien peu suivi des faits. Bonjour Nicolas Falaise.
5: Bonjour.
4: Vous êtes notre envoyé spécial à Beyrouth, la capitale libanaise, qui a vécu hier une journée de tensions et de rebondissements.
5: Oui, tension et inquiétude dès le matin avec ces communiqués du gouvernement israélien puis de l'armée israélienne annonçant des frappes prochaines sur des cibles dans la banlieue sud de Beyrouth et appelant la population à quitter le secteur. Rapidement, des files de voitures quittent cette banlieue sud. Des habitants, comme ce que l'on entend, embarquent dans des taxis collectifs. D'autres patientent au carrefour avec leurs valises dans l'attente d'un véhicule. Des familles entières fuyant leur quartier comme celle-ci. 3 enfants sur la banquette arrière de la voiture et un père de famille inquiet.
6: Ils ont lancé des avertissements. On ne peut pas faire confiance à Israël. Si tu es chez toi maintenant et qu'il y a un raid, tu ne sais pas à quel endroit. L'avertissement, ce n'est pas pour un site ou un immeuble. Il frappe des quartiers entiers. Tu ne peux pas savoir. La dernière fois, nous sommes partis en pleine nuit à 3h du matin. Je ne sais même pas comment nous avons fui ni comment nous sommes revenus. J'espère qu'il ne va rien se passer.
4: Et Nicolas, la fuite en masse des habitants de la banlieue sud de Beyrouth avant ce coup de théâtre en fin de journée, l'annonce par Donald Trump qu'Israël n'y déclenchera pas de raid important et que ses troupes vont faire demi-tour, puis un communiqué de l'ambassade du Liban aux États-Unis affirmant que le Hezbollah a accepté une cessation mutuelle des attaques.
5: Et les frappes annoncées par Israël sur la banlieue sud de la capitale libanaise, ces frappes n'ont pas eu lieu. Mais dans la nuit, des villages du sud du Liban ont été visés par l'armée israélienne et le Hezbollah a revendiqué des tirs sur une cible militaire de l'État hébreu. C'est donc l'incertitude totale sur la matérialisation des annonces d'hier soir. Et c'est dans ce contexte que doit débuter aujourd'hui à Washington une nouvelle session de discussion entre Israël et le Liban.
4: Nicolas Falaise à Beyrouth avec les moyens techniques de Jade Coury. Merci à tous les deux. Avant ces derniers développements, l'Arabie saoudite a condamné hier l'agression israélienne contre le Liban et appelé la communauté internationale à assumer ses responsabilités pour y mettre fin. L'Union européenne appelle Israël à cesser son escalade et l'ONU se dit très inquiète. C'est dans ce contexte que le Conseil de sécurité des Nations Unies s'est réuni en urgence ce lundi à la demande de la France. Le compte-rendu à New York de notre correspondante Karine Hotten.
7: Le Conseil s'est félicité des bonnes nouvelles annoncées par Donald Trump un peu trop vite cette nuit. Pour autant, les diplomates n'étaient pas dupes. Ils ont rappelé aux deux parties leurs responsabilités. La prise avant-hier dans le sud Liban de la forteresse de Beaufort que l'armée israélienne a occupée jusqu'en 2000 n'est pas vue d'un bon œil à New York, 26 ans plus tard. Moscou a parlé de politique de la terre brûlée. L'ambassadeur français Jérôme Bonafont, lui, d'erreur stratégique d'Israël de répondre aux provocations du Hezbollah.
8: Israël renoue avec une période que l'on voulait croire révolue. Loin d'apporter la sécurité à Israël et ses habitants, une nouvelle occupation risque de ne faire que nourrir l'instabilité. Car chaque village bombardé est rasé. Chaque civil tué renforce le Hezbollah et fragilise l'exécutif libanais.
7: Par ailleurs, le secrétaire général de l'ONU a recommandé de maintenir des forces en uniforme au Liban après le départ à la fin de l'année de la mission de maintien de la paix actuelle, la FINUL. Elle pourrait surveiller la ligne bleue de manière impartiale. Le Liban a approuvé l'idée. Cette option a aussi été réclamée par la Chine, qui craint sinon un vide sanitaire. Mais elle pourrait être rejetée par les États-Unis et Israël. Karine Hutton, New York RFI.
3: Et l'escalade militaire israélienne au Liban qui pourrait porter un coup d'arrêt aux négociations déjà difficiles entre les États-Unis et l'Iran.
4: Alors qu'à Téhéran, l'agence Tasnim a annoncé hier que les négociateurs iraniens suspendaient leur participation aux discussions en raison, je cite, des crimes qu'Israël continue à commettre. Le ministère des Affaires étrangères iranien estime que les États-Unis sont directement responsables d'une violation du cessez-le-feu par le régime israélien contre le Liban. Et les gardiens de la révolution menacent d'ouvrir de nouveaux fronts. C'est peut-être ce qui a motivé Donald Trump à tenter d'obtenir cette cessation des hostilités entre Israël et le Hezbollah. Il aurait élevé la voix et accusé Benjamin Netanyahou d'être complètement fou lors de leur coup de fil d'hier, selon le média américain Axios, souvent bien informé. Le président américain qui affirme malgré tout que les discussions se poursuivent à un rythme rapide entre les États-Unis et l'Iran. Il espère un accord dans la semaine à venir. La situation au Moyen-Orient à suivre minute par minute dans notre direct sur RFI.fr.
3: En Colombie, des résultats qui continuent de faire l'effet d'une bombe.
4: Ceux du premier tour de l'élection présidentielle de dimanche et la première place raflée par surprise par l'extrême droite et son candidat Abelardo de la Espriella, 2 points devant le sénateur de gauche Ivan Cepeda, pourtant donné favori par les sondages. Le successeur désigné de Gustavo Petro a promis dimanche de vaincre l'extrême droite fasciste. Un débat est prévu entre les deux hommes cette semaine et une partie de la population colombienne sort de ce premier tour déboussolée. Reportage à Medellín de notre correspondante Najed Benrabah.
9: Au réveil ce lundi, le score de l'extrême droite était sur toutes les lèvres et l'annonce du premier débat entre les deux candidats a fait réfléchir. Juan Camilo Toro est administrateur d'entreprise. Il est décidé à voter pour le dauphin du président, le candidat Ivan Cepeda.
10: C'est comme si en réalité les gens n'écoutaient pas ou ne savaient pas vraiment qui est de la Espriella. Si à un moment donné je me suis dit qu'aux États-Unis Trump était un choix ridicule, il me semble impensable de faire de même pour mon pays. Donc si je votais pour Espriella en Colombie, ce serait élire un Trump colombien, une personne erratique, trop égocentrique et qui fait ce qu'il veut avec le pays. Et ça va à l'encontre de ce que je suis.
9: De son côté, Laura Duque se sent désemparée. Cette assistante de production d'une agence cinématographique avoue ne plus savoir pour qui voter.
11: Ça me rend triste et ça m'effraie. Mais ce qui m'inquiète le plus à ce sujet, c'est la réaction générale de la population colombienne. La haine intense. Donc je veux défendre mon vote blanc. Et je voudrais à l'avenir une Colombie dans laquelle il n'est plus nécessaire de voter pour le moins pire.
9: Les deux candidats, Ivan Cepeda et Abelardo de la Espriella, ont 3 semaines pour convaincre les indécis et nouer des alliances. Najed Benrabah, Medellin, RFI.
3: Dans l'actualité également, l'Ukraine est d'intenses frappes menées par la Russie dans la nuit.
4: Alors que Volodymyr Zelensky prévient depuis plusieurs jours que Moscou prépare une nouvelle attaque massive, 9 morts ce matin en Ukraine, dont 4 dans la capitale Kiev, touchés par des missiles balistiques, des frappes meurtrières aussi à Dnipro et 10 blessés, dont un enfant à Kharkiv dans l'est du pays. Les frappes russes qui s'intensifient, le nombre de missiles tirés le mois dernier est l'un des plus importants depuis le début du conflit. Côté russe, des attaques de drones ukrainiens hier ont tué un civil dans la région de Koursk, proche de la frontière, et provoqué un incendie dans une raffinerie du sud.
3: Sur le continent africain, Romuald de Ouedraogo poursuit sa tournée.
4: Le nouveau président béninois était au Nigeria hier. Il est attendu aujourd'hui à Niamey et Ouagadougou, deux capitales avec lesquelles le Bénin entretient des relations glaciales depuis les coups d'État. Les juntes du Niger et du Burkina Faso accusent régulièrement le pays d'héberger des bases françaises destinées à les déstabiliser. Niamey va même plus loin. Elle tient le Bénin pour l'un des artisans de la tentative d'intervention militaire de la CDAO pour rétablir le président renversé Mohamed Bazoum. Romuald Ouedraogo se rend donc au Niger dans une optique de décrispation et de normalisation. Correspondance à Cotonou de Jean-Luc Aplogan.
12: Avant ce déplacement, un signal de détente. Les trois pays de l'AES étaient présents à l'investiture du 24 mai, une première. Romuald Ouedraogo devient ainsi le premier président béninois à se rendre à Niamey depuis le renversement de Mohamed Bazoum et l'accession au pouvoir du général Abdourahman Tiani. Deux anciens chefs d'État béninois avaient bien tenté une médiation. Elle a débouché sur une visite de travail d'une délégation nigérienne en juillet 2024 et depuis, plus rien. La frontière reste fermée côté Niger. Avec le Burkina Faso, les contentieux sont tout aussi vifs. Patrice Talon s'est rendu à Ouagadougou pour rencontrer le capitaine Ibrahim Traoré et plaider pour une coopération sécuritaire. S'y ajoute désormais le différend territorial de la zone de Kourou-Kualou, soumis à l'arbitrage de la Cour internationale de justice. Les autorités burkinabées ont récemment protesté contre la présence de forces béninoises dans la zone, selon un courrier adressé aux autorités béninoises fin avril. Le nouveau président béninois entend dissiper ces malentendus. Tout ne se règle pas du jour au lendemain, tempère un diplomate, mais la démarche est pertinente. Des séances de travail seront encore nécessaires. Jean-Luc Aplogan, Cotonou, RFI.
4: L'actualité africaine également au Sénégal après l'annonce hier du nouveau gouvernement, une semaine après la prise de poste d'Amadou Alaminou Mohamed Lo pour remplacer Ousmane Sonko au poste de Premier ministre. Seul un dixième de cette nouvelle équipe fait partie du PASTEF, le parti d'Ousmane Sonko. Le ministre des Finances, Cher Diba, reste à son poste. Que pensez-vous de ce nouveau gouvernement? Vous nous appelez pour en parler avec Juan Gomez dans Appel sur l'actualité à 8h10, temps universel.
3: En l'absence de blockbusters américains, c'était le film à gros budget présenté cette année au Festival de Cannes.
4: La bataille de Gaulle du réalisateur Antonin Baudry, connu notamment pour Le Chant du Loup, un diptyque dont le premier volet sortira demain dans les salles françaises.
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1: Andréane Mélard.
2: Et Gaëtan Plenet pour le journal. Bonjour Gaëtan.
3: Bonjour Andréane, bonjour à tous.
2: Donald Trump a annoncé hier qu'Israël et le Hezbollah étaient d'accord pour cesser les hostilités.
3: Elles ont pourtant continué cette nuit, notamment dans le sud du Liban. On va tenter de comprendre pourquoi avec notre correspondant à Beyrouth. Une nuit meurtrière en Ukraine, au moins 9 morts après des frappes russes dans plusieurs régions du pays. Dans ce journal également, un accord européen trouvé pour durcir la politique migratoire de l'Union européenne en créant des hubs de retour dans des pays tiers. On vous expliquera tout. On parlera ensuite du Kenya, où des centaines de personnes ont manifesté hier pour s'opposer au projet d'un centre américain de quarantaine pour les ressortissants américains, justement exposés au virus Ebola. Et puis au Chili, le président d'extrême droite, José Antonio Kast, appelle à la patience des habitants alors qu'il est de plus en plus impopulaire.
2: De nouveaux affrontements cette nuit entre Israël et le Hezbollah.
3: Et ce, malgré cette annonce hier du président américain Donald Trump, il affirmait que les deux camps s'étaient engagés à arrêter les hostilités, parlant notamment de bons échanges avec le Hezbollah via des intermédiaires, affirmant que le parti chiite avait accepté de cesser totalement le feu. Pour ce qui est d'Israël, il disait que le premier ministre Benjamin Netanyahou avait finalement accepté de ne pas mener un raid sur Beyrouth après une menace en ce sens un petit peu plus tôt dans la journée. Paul Ralifi, on vous retrouve à Beyrouth. Vous êtes notre correspondant là-bas. Paul, les deux camps semblent avoir des attentes différentes concernant les modalités de ce cessez-le-feu annoncé par Donald Trump.
4: Oui, Gaëtan, il y a clairement une divergence entre les belligérants quant à l'interprétation de l'accord. Benjamin Netanyahou a déclaré que son armée continuera d'opérer comme prévu dans le sud du Liban et qu'elle frapperait Beyrouth en cas d'attaque du Hezbollah contre des villes ou des citoyens israéliens. Le Hezbollah et le président du Parlement, Nabih Berri, lequel a négocié l'arrangement, parlent de leur côté d'un cessez-le-feu total qui engloberait l'ensemble du champ de bataille libanais. Un député du Hezbollah, Hassan Fadlallah, a déclaré que son parti soutenait un cessez-le-feu total sur l'ensemble du territoire libanais qui constituerait le prélude au retrait des troupes israéliennes du Liban. Cette ambiguïté pourrait être levée lors des négociations directes qui doivent avoir lieu ce mardi à Washington entre des délégations libanaises et israéliennes.
3: Et Paul, quelle est la situation sur le terrain au Liban après donc l'annonce par Donald Trump du cessez-le-feu ?
4: Le Hezbollah a déclaré avoir attaqué deux positions militaires dans le nord d'Israël, ce qui n'a pas déclenché une riposte israélienne sur Beyrouth. Ailleurs, au Liban Sud, les combats continuent de faire rage. Le parti chiite a revendiqué des attaques aux drones et aux roquettes contre l'armée israélienne, qui a mené à son tour de nombreuses frappes sur des localités libanaises.
3: Merci Paul Ralifé, en direct de Beyrouth. Et la situation au Liban, elle a poussé l'Iran, soutien du Hezbollah, à suspendre hier ses propres négociations avec les États-Unis, menaçant même au passage d'ouvrir de nouveaux fronts. Au moins 9 morts cette nuit en Ukraine après de nouvelles attaques russes dans la capitale Kiev, notamment où 4 personnes ont péri, plusieurs quartiers touchés. Les autorités évoquent des frappes de missiles balistiques. D'autres frappes ont touché l'est du pays, notamment les villes de Kharkiv, mais aussi de Dnipro, où là ce sont 5 personnes qui ont été tuées, plus d'une vingtaine d'autres blessées.
2: Rwanda, Ouganda, Ouzbékistan, voilà quelques-uns des pays qui pourraient à l'avenir accueillir des migrants expulsés par l'Union européenne.
3: Alors ce n'est pas fait, déjà parce qu'on ne connaît pas encore la liste des pays qui pourraient effectivement être choisis. Elle n'est pas officielle cette liste. Et puis parce qu'il faut encore que le Parlement européen et les États membres votent une dernière fois, a priori dans les prochaines semaines. Mais on se dirige quand même de plus en plus vers un durcissement radical de la politique migratoire européenne, avec ce compromis trouvé hier pour créer des hubs de retour, des centres de détention construits hors des frontières européennes pour y accueillir celles et ceux dont la demande d'asile a été refusée dans l'UE. Ça inquiète de nombreuses ONG, notamment Euromed Droit, pour laquelle travaille Sarah Prestiani. Elle y est la directrice du département plaidoyer et pour elle, il faut s'attendre à des violations des droits humains.
0: Nous avons été fortement critiques de cette proposition du début. Ce type d'accord risque d'ouvrir aussi une logique de chantage par rapport à ces pays qui vont voir ces accords pour créer des return apps au nom de l'Union européenne comme une forme de marchandisation sur la vie des migrants. Beaucoup de questions se posent par rapport à qu'est-ce qui va se passer une fois qu'un État membre signe un accord avec un pays tiers pour créer des apps de retour. Quelles sont les garanties que ces pays vont donner? Qu'est-ce qui va devenir des personnes qui peuvent pas être expulsées? Beaucoup de questions se posent, mais incertitudes en regardant la logique sécuritaire de cet règlement qui va dans la direction opposée de ce qui sont les valeurs portantes de l'Union européenne, qui sont l'état des droits et notamment les droits humains, les respects des droits humains. Donc nous espérons que les États membres vont se rappeler des conventions internationales qu'ils ont signées.
3: Des propos recueillis par Sofia Katsenkova. Les questions migratoires, c'est l'un des thèmes au programme de la visite en France du ministre algérien de l'Intérieur, la première depuis 2024. Saïd Saïoud est arrivé hier, accueilli à l'aéroport par son homologue français Laurent Nunez, un petit peu plus de 3 mois après la visite de ce dernier à Alger. Les deux hommes doivent se revoir aujourd'hui. Alors parmi les autres sujets de discussion, la sécurité, la lutte contre la criminalité organisée ou encore le cas Christophe Glaise, ce journaliste sportif français emprisonné en Algérie. Autre visite prévue aujourd'hui à Paris, celle du président rwandais Paul Kagame. Il vient pour inaugurer un nouveau mémorial en hommage aux victimes du génocide des Tutsis en 1994.
2: Lui ne sera pas inauguré au Kenya, pas tout de suite en tout cas.
3: Le centre de quarantaine voulu par les États-Unis pour y accueillir leurs ressortissants exposés au virus Ebola, dont l'épidémie fait rage en ce moment en République démocratique du Congo. C'est la presse américaine qui avait révélé le projet, aussitôt bloqué par la Haute Cour de justice de Nairobi. Projet suspendu donc, mais ça n'a pas calmé ni la colère ni l'inquiétude de ces centaines de Kenyans venus manifester hier près de la base militaire de Laikipia à 190 km au nord de Nairobi. C'est là qu'est prévue l'ouverture potentielle de ce centre. Alexandra Brangeon.
5: Si Ebola est trop dangereux pour les Américains, il l'est également pour nous, protestent les habitants à proximité de la base militaire de Laikipia. Ils demandent à leur gouvernement de ne pas accepter de cas suspects d'Ebola dans le pays. Une plainte déposée par une organisation de la société civile doit être examinée aujourd'hui par la Haute Cour de Nairobi. En attendant, la justice a interdit à l'État kényan de créer ou de mettre en service toute installation de quarantaine, d'isolement ou de traitement lié à Ebola. Malgré cet interdit, la presse américaine affirme que 2 avions militaires américains ont atterri ce week-end à Laikipia. L'ouverture de 50 lits pour des patients américains devait être imminente avant la décision de la justice kényane. Samedi, le ministre kényan de la Santé tentait de convaincre. En tant que hub régional, le Kenya doit être prêt, a-t-il indiqué, ajoutant que ce centre servira à renforcer la surveillance et la réponse d'urgence. Une polémique qui intervient un peu de temps après la renégociation entre Nairobi et Washington du montant de l'aide américaine au système de santé kényan.
3: Alexandra Brangeon. Quelques jours après le limogeage du premier ministre sénégalais Ousmane Sonko, son successeur Amadou Alaminou Mohamed Lo a composé un nouveau gouvernement. Il a été dévoilé hier. 30 ministres et pas de poids lourd du PASTEF, le parti d'Ousmane Sonko. On est plutôt sur une équipe de technocrates et de personnalités politiques, alliés du président Bassirou Diomaye Faye. Alors que pensez-vous de ce nouvel exécutif? Dites-le nous tout à l'heure dans Appel sur l'actualité. Ce sera avec Juan Gomez juste après le journal de 8h, heure de Dakar.
2: C'était son premier discours de politique générale depuis son arrivée au pouvoir.
3: José Antonio Kast face au Congrès chilien hier. Le président d'extrême droite appelle à la patience. Un pays ne se construit pas en 3 mois, a-t-il dit, alors qu'une partie de la population lui reproche de ne pas aller assez vite, notamment en termes de lutte contre l'insécurité. C'était pourtant une de ses promesses de campagne à Santiago, Naila de Rouanet.
6: Le discours a duré 2h30, durant lesquelles le président chilien a longuement parlé de sécurité.
7: La sécurité ne se décrète pas sur un papier. Elle se construit dans chaque quartier, à chaque coin de rue.
6: Après avoir annoncé le déploiement de patrouilles de police dans une cinquantaine de quartiers à travers le pays, José Antonio Kast a aussi présenté une proposition de loi pour créer un registre des actes de vandalisme et d'incivilité.
7: Ainsi, les personnes qui commenteront ces actes perdront leurs avantages sociaux.
6: C'est ensuite d'économie qu'il a été question pendant une trentaine de minutes.
7: Nous tiendrons notre promesse de campagne, celle d'un ajustement budgétaire profond sans toucher aux prestations sociales.
6: Pourtant, le gouvernement a d'ores et déjà réalisé des coupes budgétaires dans plusieurs secteurs, mais le président chilien s'en défend.
7: Le dilemme entre la popularité et la responsabilité, nous l'avons d'ores et déjà résolu. Et nous avons choisi la responsabilité.
6: Kast, qui a également également répété vouloir en finir avec la bureaucratie et diminuer la taille de l'État en réduisant le nombre de ministères. Avant de conclure,
7: nous allons rendre sa grandeur à notre pays.
6: Naïla Derouane, Santiago, RFI.
2: RFI 14h09 à Pékin, la Chine qui n'a jamais autant subventionné ses propres entreprises.
3: Oui, c'est le constat de l'OCDE, l'Organisation de coopération et de développement économique. Elle a compilé les bilans financiers des 500 plus grandes entreprises internationales dans 15 secteurs clés comme l'automobile, l'aluminium ou encore les engrais. Et résultat, pour les sociétés chinoises, 60% de leurs gains de parts de marché mondial s'expliquent par les aides publiques qu'elles ont reçues du gouvernement chinois. Pierre-Olivier, pour les concurrents, impossible de rivaliser.
8: C'est par des allègements fiscaux ou des prêts à taux très très avantageux que la Chine subventionne massivement ses entreprises. Parmi les chouchous de Pékin, les fabricants de panneaux solaires, d'automobiles ou de batteries. Ce lundi, le secrétaire général de l'OCDE, Matthias Cormann, dénonce cette méthode.
9: Subsidies. Increase market share, but that did not lead to.
10: Oui, les subventions permettent d'augmenter les parts de marché, mais sans améliorer la productivité ou la rentabilité. C'est comme le dopage dans le sport. Le risque, c'est que les subventions aident les joueurs moyens à gagner injustement au détriment de joueurs meilleurs, plus innovants et plus efficaces.
8: Et en matière de subventions, la Chine bat tous les records.
9: Between 2005 and 2024,
10: entre 2005 et 2024, les entreprises basées en Chine ont reçu en moyenne 3 à 8 fois plus de soutien gouvernemental que celles des pays de l'OCDE. Et ces subventions ne sont pas qu'une question fiscale. Elles sont en train de remodeler les marchés mondiaux.
8: L'OCDE note par exemple que les subventions permettent aux Chinois d'inonder et saturer le marché de certains produits à bas coût. L'organisation appelle ses 38 membres à trouver des solutions au plus vite.
3: C'est peut-être la fin d'un long parcours parlementaire en France. Les députés pourraient adopter tout à l'heure une loi reconnaissant une part de responsabilité de l'État dans le scandale du chlordécone, ce pesticide utilisé aux Antilles jusqu'au début des années 90. Et ce alors même que l'Organisation mondiale de la santé alertait sur des risques sanitaires.
2: En France, toujours, c'est un bel héritage qu'aurait pu recevoir la ville de Bordeaux, mais elle a dit non.
3: Non, un don d'objets d'art africain, 53 pièces provenant de 7 pays du continent, notamment du Gabon.
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3: Bonjour, voici votre météo locale. En ce moment, sur Angers, on relève 16 degrés. Pour ce matin, attendez-vous à un ciel très nuageux. 17 degrés au compteur. Pour l'après-midi, le ciel sera partiellement nuageux. La température atteindra les 20 degrés. Ce soir, le ciel restera parfaitement dégagé. La température sera de 19 degrés.
4: C'était la météo pour aujourd'hui. On vous souhaite une belle journée.
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5: 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Bonjour tout le monde, on est le mardi 2 juin 2026. La semaine commence à trouver son rythme, encore 4 jours et un peu soufflé. En tout cas, on peut y croire. Que vous preniez votre petit déjeuner, que vous soyez à bord d'un bus Sirigo bondé ou à faire semblant de travailler depuis votre cuisine, eh bien bonjour et bienvenue. Et si Savourer nos différences vous accompagne bien ce matin, eh bien faites-le savoir autour de vous. Le bouche à oreille, c'est la meilleure des publicités. Ce mardi, on fête les Blandines et les Potins. Sainte Blandine, jeune esclave chrétienne au IIe siècle, livrée aux lions dans l'arène romaine et qui les a tellement impressionnés qu'ils ont préféré l'éviter. Bonne fête à toutes les Blandines. Pour les anniversaires, le marquis de Sade serait né un 2 juin 1740. Il aurait donc 286 ans aujourd'hui et on lui souhaite de rester sagement dans l'histoire de la littérature française. Et plus récemment, Maïté, l'adorable cuisinière de France 3, celle dont les grandes casseroles et les rires généreux ont régalé des générations, eh bien elle est née le 2 juin 1938, elle aurait eu 88 ans. Fait historique du jour, ah bah quelle histoire, un 2 juin 1216, le prince Louis de France, fils du roi Philippe Auguste, débarqué en Angleterre et était proclamé roi d'Angleterre à Londres. L'occasion de rappeler que la famille angevine des Plantagenets avait régné sur l'Angleterre pendant des décennies et que l'Anjou reste au cœur des grandes manœuvres de l'Europe médiévale. Un destin royal depuis nos rives de Maine. Et ce soir, c'est la toute dernière occasion de voir Fabrice Lucchini en Victor Hugo, au château du Plessis-Massé pour l'ouverture du Festival d'Anjou, la 76e édition qui se poursuit jusqu'au 23 juin. Bon alors, si vous n'avez pas pris vos billets, je doute qu'il en reste. La journée mondiale d'aujourd'hui mérite qu'on en parle avec bienveillance. C'est la journée mondiale des TCA, les troubles du comportement alimentaire, anorexie, boulimie, hyperphagie, qui touchent 70 millions de personnes dans le monde, dont plusieurs millions en France. Cette journée invite à briser les tabous, à tendre la main, à ne jamais sous-estimer la souffrance de ceux qui traversent cette épreuve. Et si vous avez besoin d'informations, eh bien l'Alliance nationale pour les troubles alimentaires est là. Sinon, fait insolite du jour, à Bergerac, il y a quelques jours, une dizaine de curés ont disputé la finale du Padre Cup, une compétition annuelle de karting entre prêtres. Des soutanes dans les stands, des casques sur les têtes et des accélérateurs dans les godasses. On se demande si les confessions du lendemain comptaient les dérapages comme des fautes graves ou juste véniels. Allez, podcast, musique de style varié, jeux et découvertes, eh bien c'est Savourer nos différences sur Radio G. C'est un voyage sonore à travers des émissions de la Radio Angevine, service chaud chaque matin de la semaine. Allez, bienvenue dans Savourer nos différences.

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1: Dans un instant, nous écouterons plusieurs extraits d'émissions diffusés sur l'antenne de votre radio. Mais avant, en hors d'œuvre, un podcast tiré du site radio-g.fr.
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1: Pour nos auditeurs à la recherche de l'amour, écoutons encore quelques petites annonces de célibataires de notre émission Radio Rencontre.
3: Mireille, 38 ans, grande anxieuse et stressée de la vie, est à la recherche d'un homme qui saura être là pour lui donner sa ventoline et qui aura toujours une liste de sorties de secours à portée de main. Le stress de Mireille est devenu si intense qu'après avoir mordu tous ses ongles, elle n'a eu d'autre choix que de se ronger les coudes. Ses passions, respirer dans un sac en plastique, s'arracher les cils et faire des malaises en se pétant la tête sur sa porte de placard 10 fois par jour. Mireille adore voyager dans le canapé de son salon avec une couverture de survie en cas d'imprévu. Attention, Mireille n'est pas dépendante affective, mais elle risque de vous demander toutes les 30 secondes si vous l'aimez, histoire d'être sûr. On contacte le cœur de Mireille au...
4: Mireille, je t'ai déjà dit d'arrêter le marteau-piqueur quand je te parle.
5: Mais non, c'est mon cœur qui bat, Robert.
4: Ah merde.
3: Antoine, 32 ans, chirurgien-dentiste, recherche une femme avec une dentition irréprochable. Antoine est plutôt tolérant en ce qui concerne le sucre, mais s'il vous surprend ne serait-ce qu'une seule fois en train de manger un bonbon, il vous fracassera tellement la mâchoire que vous ne pourrez même plus prononcer la phrase suivante correctement.
5: Lorsqu'un cordier cordant veut sa corde accorder, 3 cordons de la corde, il décorde.
6: Si le cordon de la corde accordé, le cordon décordé la corde.
3: Côté sexuel, Antoine aime particulièrement ligoter ses partenaires avec du fil dentaire et espère trouver une partenaire à qui il pourra mettre son tuyau d'aspiration dans la bouche. On contacte Antoine au... Isabelle, 45 ans, boulangère-pâtissière ayant un appétit sexuel semblable à un facochère en chaleur, cherche un homme qui voudrait bien lui fourrer le beignet. En échange, Isabelle propose de vous pétrir la pâte à pain pendant 45 minutes sans se fatiguer le poignet. On contacte le...
7: Je vais vous prendre les 2 grosses miches là, s'il vous plaît.
8: Eh ben alors, viens dans l'arrière-boutique que je te montre, petit coquin.
7: Non, je parlais des miches de pain juste ici.
3: Ah pardon. Découvrez la belle Ungung Pong, 24 ans, originaire de Corée du Sud. Grande passionnée de sport et championne de tennis de table dans sa ville natale de Andong. Bien qu'elle soit sud-coréenne, elle voue une véritable admiration pour le dictateur nord-coréen Kim Jong-un. Niveau passion, elle aime les films d'action et plus particulièrement le film King Kong, dont l'histoire se passe à Hong Kong, notamment la scène où le gorille se balance sur une énorme cloche d'église. En d'autres termes, Ungung Pong fait du ping-pong à Andong et adore Kim Jong-un en regardant King Kong qui fait ding-dong à Hong Kong. Christian, 43 ans, légèrement hypochondriaque, cherche une femme, mais uniquement si elle est stérile, désinfectée et certifiée sans microbes. Pas de roulage de pelle avec Christian, car il a une peur bleue de la salive et autres postillons. Sa compagne idéale devra effectuer un test PCR systématiquement avant de lui dire je t'aime. Christian enfilera sa combinaison de cosmonaute intégrale pendant les rapports sexuels. Et pour les rendez-vous en extérieur, il ne sortira jamais sans du gel hydroalcoolique et son paratonnerre. On contacte Christian avec un masque chirurgical, tout en gardant une sécurité de 2 mètres de distance au...
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1: Voilà pour ce podcast, il y en aura un autre en fin d'émission. 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
1: QG, bienvenue.
2: Allez, un petit jingle et on arrive à la fin.
0: Oui, c'est parti.
2: Donc Laurent Ruquier,
0: ouais,
2: qui a fait une foison, je dirais, d'émission. Alors, quel est le jingle? Voilà. Quel était le nom de cette émission?
0: On a tout essayé. On y était avec Olivier, on assiste à l'émission.
2: On a tout essayé, tu sais, parce qu'on n'est pas couché aussi.
0: Non,
2: c'est sinon,
0: non,
2: on ne demande qu'à en rire.
3: Non.
2: Sinon, on va gêner.
0: On peut raconter l'anecdote
4: Peut-être pas obligé.
3: Alors là, maintenant que vous l'avez dit, vous êtes obligé, pardon.
0: Ah, je ne sais pas laquelle tu disais.
4: Mais à l'époque, on était très jeunes.
0: Ah oui, c'est ça. Parce qu'en fait, oui.
2: Vous avez une proposition indécente.
0: En fait, quand on arrive, on trie les gens. C'est-à-dire que les gens beaux sont mis derrière les invités.
2: C'est vrai.
0: Et ceux qui sont moins beaux, ils sont mis tout dans le fond.
3: Voilà.
0: Donc nous, on ne sait pas trop. On était sur l'entrée.
3: Après les toilettes.
0: Complètement à gauche. On ne sait pas trop. Effectivement.
4: On nous voyait.
0: On nous voyait bien parce que c'était là où rentraient les invités. Donc,
2: il n'y a pas des t-shirts.
3: Qu'est-ce qui s'est passé depuis alors?
4: Là, on est rétrogradé. On est tout au fond.
0: Maintenant, on ne fait plus d'émission. On va à la radio maintenant.
3: C'est vexant sinon.
0: On va à la radio. Et c'est à cette émission-là qu'ils avaient quelqu'un qui avait fait une démo avec des sabres et qu'ils ont pété les...
4: Ils ont pété les télés.
0: Il y avait des télés qui étaient en bas, il y avait une démo avec deux sabres et le mec, il a ruiné complètement les gros écrans de télé qu'il y avait sur le plateau. Voilà.
2: Est-ce que vous vous souvenez de quel humoriste a émergé sur cette émission du coup et est devenu super cool?
3: Sur quelle émission?
2: Sur On a tout essayé.
0: Humoriste, il y a Florence Foresti.
2: Et ben voilà, elle n'était pas connue à l'époque et donc elle avait un petit sketch pareil aussi et c'est là où on la découvre et après il l'a refait venir.
0: Il y a Stevie qui est pas mal, qu'on a vu beaucoup.
2: Mais c'est en humour,
0: c'était Foresti.
2: Enfin là, en tout cas, on la connaissait pas avant cette émission, Florence. Et pour finir, je vous laisse écouter et on en parle ensuite. In the dream and time gone by. Alors, quel est le nom de cette femme ayant participé à l'émission anglaise Télé Britain Got Talent?
0: C'est Boyle.
4: Suzanne.
2: Alors,
4: Suzanne,
2: proposition.
0: Oui, pardon, vas-y.
2: Bah non, il n'y a pas de proposition, du coup j'ai la réponse.
4: Suzanne Boyle.
2: Suzanne Boyle. Alors, est-ce que ça vous parle? Qu'est-ce que vous pouvez en dire de Suzanne Boyle? Moi, je découvrais un petit peu, j'étais assez épatée de...
4: Elle est arrivée sur
0: une
4: scène.
0: Une petite vieille, on se demandait ce que c'était.
2: Alors, petite vieille, vous savez quel âge elle a quand elle se présente?
4: Ils lui ont demandé quel âge vous avez. Je crois, elle a répondu genre 42, 43.
2: 48
4: ils
2: ans.
4: Ils ont été super surpris parce qu'ils lui donnaient quasiment plus de 60 ans.
2: Effectivement, un look, un look un petit peu vieillot. Elle avait des bouclettes. Enfin, un peu rétro. C'est vrai
0: qu'ils ont...
4: Un peu mamie.
2: C'est vrai, et du coup, effectivement, il y a les trois juges qui commencent à la regarder un peu en se moquant. Elle dit que son rêve, c'est de devenir une chanteuse apparemment très connue aux États-Unis, en Angleterre, je ne connaissais pas.
0: Ouais.
2: Donc, ils se moquent légèrement, tout le monde rigole sous cap. Et là, elle commence à chanter. Puis, en plus, c'est vrai qu'elle le fait très simplement. Elle dit mon rêve, c'est de chanter. Je chante depuis que j'ai 12 ans, et voilà, je tente ma chance ce soir. Elle commence à chanter, et là, ils tombent tous avec. en surprise, et le public réagit. Et effectivement, elle va avoir Suzanne Boyle, peut-être ça ne vous parle pas, mais allez voir. En tout cas, elle va exploser. Enfin, en tout cas, la vidéo de sa représentation va exploser. En une semaine, plus de, qu'est-ce que j'ai marqué, 100 millions de vues sur YouTube en une semaine. Apparemment, c'est énorme. Je me rends compte.
1: Bienvenue.
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0: Les grandes voix féminines résonnent dans cet extrait d'Elle chante la francophonie.
6: C'est Hélène Ségara que nous allons écouter maintenant avec ce titre « Ses ombres ».

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1: 8h32 sur Radio G. Bienvenue à ceux qui nous rejoignent dans Savourer nos différences. On se promène dans les archives de Radio G. Et pour ce qui suit, eh bien, c'est une émission OVNI. Jugez plutôt, les auditeurs pouvaient interrompre en direct une chronique en votant sur Internet. Voici un extrait de Dans mon tiroir.
2: Alors moi, je suis pas du tout dans la mode. Moi, j'ai retrouvé une photo, mais qui date d'il y a quelques années. J'avais pas la date, mais c'était pendant une sortie scolaire. Et on me voit juste manger un sandwich. Et je me suis rappelé ce qu'il y avait dans ce sandwich. Et alors, moi, j'en étais très fier, et pendant très longtemps. Et je vous demanderai à vous si vous avez des sandwichs un peu de la honte comme ça. Et en fait,
3: c'est toi qui l'avais fait.
2: Ouais, en fait, c'est celui que j'aimais étant petit.
3: D'accord.
2: C'était un sandwich que j'aimais étant petit, et mon frère se foutait beaucoup de ma gueule là-dessus. C'était un sandwich camembert ketchup cornichon.
4: Bah
3: le stop est parti là.
5: Pourquoi pas?
3: C'est pas mal.
5: Alors, je sais pas.
3: Moi, je mets de la confiture avec le camembert.
6: Donc. Ah oui, moi aussi, confiture de cerise.
3: Bah ouais, c'est bah ça, alors, la mûre, la cerise.
2: Autant, tu vois, fromage et fruits, ça fonctionne plutôt bien en soi dans la gastronomie française. Ouais. Mais par contre, là, c'est vrai que.
3: Bon, ketchup,
2: je pense
3: c'est
2: que
3: vrai.
2: Le ketchup. Voilà, je pense que j'étais peut-être trop en avance sur mon temps. Mais je pense qu'aujourd'hui, je le remangerai. J'aimerais quand même. Donc voilà.
6: Mais tu t'en refais pas souvent?
2: Non, faut pas déconner. Non. Aujourd'hui, je mets des très bons trucs. Et j'avoue que je fais des très bons sandwichs. Mais le camembert ketchup cornichon, non,
3: okay.
2: Je laisse.
3: Bon, allez, c'était limite, mais c'était intéressant.
7: Ouais. Oh là là, qu'est-ce que c'est intéressant!
1: Toujours à l'écoute de Savourer nos différences, on va maintenant voyager dans le temps et dans nos souvenirs de musique. Voici une proposition musicale de l'émission Samedi Souvenir avec Pascal.
8: Je reviendrai à Montréal. Ça, c'est une très très belle chanson interprétée par

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2: Ça va être le moment de votre petite séquence préférée.
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2: Jeudi, je vous explique rapidement les règles. Clément est arrivé avec une phrase alambiquée qu'il va nous proposer. Le but du jeu, vous avez 3 minutes pour trouver la réponse à l'énigme qu'il va nous donner. Vous avez toutes les possibilités, je vais vous donner la parole au fur et à mesure. Et vous avez 2 indices si jamais nous sommes, parce que je joue aussi, si jamais nous sommes éclatés. Sur le chat, si vous voulez participer, c'est possible. Et dans le replay, je vous invite à jouer toute la durée de la séquence, n'allez pas à la fin, ce n'est pas nécessaire. Clément, on t'écoute.
3: Allez, on va se concentrer sur celle-là. Je pense qu'on peut y arriver.
2: On peut y arriver.
3: En 2007, pourquoi le territoire français s'est-il agrandi ?
2: Top chrono. Proposer des réponses, peu importe ce que c'est, et après on va se rapprocher tous ensemble petit à petit de la bonne réponse. Mathéo.
4: On peut poser des questions.
2: Bien sûr. Là c'est rapide.
4: Est-ce que tu parles de l'hexagone en tant que tel ou
3: de territoire français en général?
4: Donc c'est lié à des dom-tom.
2: Dom-tom, je précise. Dom-tom, ce sont les territoires qui ne sont pas sur la France elle-même, genre Mayotte,
4: la Guyane française,
2: etc. Héloïse.
5: Peut-être un nouveau dom-tom du coup.
2: Ah, qui est sorti de l'eau comme Atlantis.
5: Oui.
3: C'est pas ça, mais effectivement, on est sur la voie des dom-toms. Ah. Bravo.
2: Gracias, une idée?
6: J'étais sur les dom-toms aussi.
2: Ok. Alors, partons sur autre chose. Alors, si vous avez pas, on va vous donner des indices. Clément, tous les.
3: Non, mais alors, du coup, si on est sur les dom-toms, le territoire français, il s'est agrandi. En lien avec les dom-toms, qu'est-ce qui s'est passé?
2: Ou comment un territoire peut s'agrandir?
3: Ouais.
2: Comment est-ce que la Terre peut grandir?
7: On va boire de la soupe.
4: Oui.
7: Ah.
4: Moi, je peux avoir une petite idée. Est-ce que c'est lié à la Polynésie française?
3: Non.
4: Dommage.
3: C'est pas lié à la Polynésie.
4: J'ai dit peut-être une île qui était de base indépendante et qui est revenue.
3: Ah, d'accord. Genre une sorte de conquête française.
4: Ouais, c'est ça. Ouais, mais sur un petit bout de rocher, quoi.
3: Ça fait 200 ans qu'on conquit plus grand chose.
2: On va commencer par mon premier indice, Clément. Si ça peut vous donner une petite idée de ce que c'est.

0: Alors, est-ce que vous avez reconnu? Est-ce que ça vous donne des petites indications?
1: Archi pas. Franchement,
0: donc on était sur la musique, ça fait rire Zozo, de la Compagnie Créole.
2: Compagnie Créole.
0: Compagnie Créole, donc c'était en lien aussi avec les Dom-Tom. Voilà, est-ce que déjà vous les trouvez, voilà, effectivement, l'île ou le pays qui. Enfin.
1: Bah, en vrai.
0: Ça concerne.
1: Moi, je me dis peut-être que ça concerne la Réunion.
3: Oui, moi aussi.
0: Ok, on est sur la Réunion.
3: T'as dit créole, donc.
0: Vous avez plus que 50 secondes et on est sur la Réunion. Ok. Ouais. Le territoire français s'est agrandi en 2007, lié à la Réunion. Qu'est-ce qui s'est passé?
1: Je pense qu'on l'a. Hein. Enfin, on l'a.
0: Bah, essaye.
1: Logiquement, la Réunion s'est rattachée à la France.
0: D'accord, mais pourquoi en 2007 le territoire français s'est agrandi?
2: On parle d'agrandissement physique.
0: Ouais. Ah, physique.
2: C'est physique l'agrandissement.
1: Ah, ouais, bah. C'était officiellement devenu un territoire français, j'en
0: non,
1: sais rien.
0: Ça l'était déjà.
1: Non. Ok.
0: Et le deuxième indice.
2: Ouais.
0: Été 2022. Qu'est-ce qui s'est passé en été 2022? Qu'est-ce qui.
2: Moi, je t'en vais à construire des souvenirs.
1: Là, oui, mais t'avais. Il me semble qu'il y avait une sorte de. Pas de, de guerre civile non plus, mais.
0: Non.
1: Il n'y a pas eu des.
0: Liés à.
1: Une sorte de manifestation un petit peu.
0: Non, lié à un événement météorologique. Naturel.
2: Géologique.
0: Géologique.
1: Ok.
2: La géologie est l'agrandissement de la terre ferme. Comment la terre ferme s'agrandit grâce aux événements naturels?
0: Il vous reste 15-20 secondes.
2: Ça fluctue. 15-20 secondes, c'est comme vous voulez.
0: J'en ai rajouté 10 parce que.
1: Ah si, il y a eu une éruption volcanique.
0: Oh là là là là là.
1: Si, en vrai, okay. En vrai, oui. Je savais pas qu'il y avait un volcan sur la Réunion.
0: Voilà. Eh ben, exactement. En fait, en 2007, il y a eu le Piton de la Fournaise qui est
1: semé
0: en éruption.
1: Okay.
0: Volcan qui est.
1: Je connais.
0: Qui est régulièrement, en plus, qui se met régulièrement en éruption. Et en fait, ce qui s'est passé, c'est que l'éruption a donné naissance à une plage qui s'appelle la plage du Tremblay à La Réunion. Et donc en fait, bah du coup, officiellement, le territoire français s'est agrandi grâce à l'éruption du volcan. Et Mathéo, il était en feu aussi. Hein.
2: Ah ouais. De fou, de fou. Plage du Tremblay, on dirait un quartier de chez nous. Là. Tremblay-sur-Loire. À deux doigts que ce soit cette ville-là. Héloïse Gracias, vous y approchiez de cette réponse-là ou alors vous aviez l'air perdu? Héloïse.
3: Et ben moi la musique ça m'a beaucoup aidé. En plus vous avez dit créole donc je savais que c'était la Réunion déjà.
2: Et t'étais par quand on a dit agrandissement géologique tout ça tu partais sur ça ou niette?
3: Un peu. Pas totalement.
2: Okay. Gracias.
4: Moi pas tout de suite. J'étais pas du tout déçue.
2: Et ben
4: au final,
2: tu pourras...
4: la musique ça m'a un peu guidée.
2: Ouais.
4: Mais...
2: Eh ben tu pourras retenter
0: les indices.
2: Chance, ouais, les indices, ça aide. Mais ils sont bien trouvés.
0: Été 2022, c'est parce que si vous vous rappelez bien, il y a eu une canicule de fou l'année dernière du coup. Donc liée à la chaleur intense, éruption volcanique.
1: Mais parce qu'il me semble qu'à cette époque-là aussi, il n'y avait pas eu des sortes de manifestations pas très pacifistes.
0: C'est possible.
1: Il me semble qu'il y a eu un truc comme ça. Après, peut-être que je me trompe.
2: Après, il s'est passé plein de choses en 2022.
1: Oui, en plus.
2: Genre, il y a une actu par an dans ce pays. Après, ils arrêtent les trucs.
1: Ouais, ils sortent tous.
0: Voilà, règlement, ils sont très détendus. Hein, donc, il n'y a pas beaucoup de.
2: C'est vrai. Un bisou, du coup, si vous nous écoutez à la Réunion. Pour les auditeurs, auditrices,
0: bravo.
2: On espère que vous avez pu trouver la réponse. Sinon, vous pouvez retenter votre chance la semaine prochaine et la semaine d'après. C'est là trois fois par mois, le jeu du jeudi présenté par Clément. J'ai toujours vraiment cette pression, même quand je ne joue pas, cette pression pour vous. Parce que le temps, ça fait. Enfin, je sais pas, il y a ce truc de frustration. Voilà, bref, vous savez de quoi je vous parle. Et si vous savez pas, Clément, vite fait.
0: Un jour, je les aurai. C'est-à-dire que là, pour l'instant, il y a eu que des bonnes réponses. Bon, c'était limite, hein. Mais un jour, vous allez perdre. Et ça va faire mal.
2: Et ben là, c'est annoncé. Et du coup, en retour, si vous continuez à gagner, on va faire une cagnotte d'argent que Clément vous doit. Vous gagnez.
1: Vas-y.
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6: Le soleil va rentrer dans votre radio, car voici qu'arrive Jean pour nous proposer un titre issu de son émission Balade intertropicale sur les musiques antillaises.
7: Nous poursuivons avec le goût. Kassav, qui va nous interpréter Antizuel, un morceau demandé par Pascal de samedi à venir, pour Jocelyne de Denis.

0: Eh oui, il est déjà 8h52. Je ne sais pas vous, mais j'ai adoré cette programmation éclectique. Il nous reste encore quelques minutes ensemble, le temps de découvrir un des podcasts exclusifs du site internet radio-g.fr. Salut, partons à la rencontre d'une série. À l'aide d'indices, vous avez 2 minutes pour retrouver le titre. Soyez attentifs à ce que va vous raconter le personnage principal de la série. Serez-vous le plus rapide pour découvrir le nom de cette série ? C'est parti !
1: Vous savez, Miami est une ville éclatante, avec ses plages ensoleillées, ses voitures de sport rutilantes et ses palmiers qui se balancent doucement dans la brise. Mais ne vous y trompez pas, derrière cette façade glamour se cachent de sombres secrets. Des secrets que je connais bien. Ma journée commence comme celle de tout le monde. Une tasse de café, un journal et le soleil qui brille. Mais ce n'est qu'une façade, une illusion. Car la nuit, je deviens quelque chose de bien différent. La nuit, je deviens un artiste. Oui, un artiste de la mort. Je me promène dans les rues sombres de cette ville, traquant ceux qui pensent avoir échappé à la justice. Et croyez-moi, ils ne me voient jamais venir. Ma sœur, Debra, travaille pour la police de Miami. Elle pense que je suis le type le plus droit du monde. Et mon père adoptif, Harry, il m'a appris tout ce que je sais sur le code, une série de règles qui me guident dans ma quête pour nettoyer les rues de Miami. Ironique, n'est-ce pas? Un tueur en série avec un code moral. Alors, bienvenue dans mon monde. Un monde où l'humour noir et l'ironie abondent. Où la justice est rendue d'une manière que vous n'avez jamais vue auparavant. 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
0: Morgan vous a-t-il fait découvrir cette série policière de 2007? Je vous laisse encore quelques secondes.

0: il fallait découvrir la série Dexter. À bientôt pour un nouveau Graal.
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2: Vous êtes toujours dans Savourer nos différences. On a écouté des extraits d'émissions d'hier et d'aujourd'hui, ainsi qu'un des podcasts de la radio. Mais la suite est faite d'encore plein de programmes. En voici les horaires. 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Votre programme personnel va aussi être très intéressant, j'en suis sûr. Très intéressant même. Voici votre horoscope pour cette journée.
3: Décryptage astral pour les lions, les balances et les capricornes.
2: L'harmonie planétaire de ce jour facilite les réconciliations et renforce les liens qui vous sont chers.
3: Focus sur l'énergie cosmique des salitaires, des taureaux et des scorpions.
2: Votre sens du détail est affûté. Chaque petit élément compte pour créer un tout magnifique.
3: Que nous murmurent les planètes pour les gémeaux, les cancers et les verseaux.
2: La communication est la clé. Pourquoi ne pas organiser une soirée jeux de société? En plus, il y a plein de barres de jeux sur Angers.
3: Les vibrations célestes parlent aux béliers, aux vierges et aux poissons.
2: Côté santé, hydratez-vous davantage. Votre corps vous le rendra en énergie. Je ne sais pas si vous croyez à l'horoscope, mais je suis sûr que vous l'avez quand même écouté. Par contre, la météo, ça, on n'y coupe pas. Faisons le point ensemble sur le temps et les températures d'aujourd'hui sur Angers.
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5: Bonjour, voici votre météo locale. En ce moment, sur Angers, on relève 16 degrés. Pour ce matin, attendez-vous à un ciel très nuageux. 17 degrés au compteur. Pour l'après-midi, le ciel sera partiellement nuageux. La température atteindra les 20 degrés. Ce soir, le ciel restera parfaitement dégagé. La température sera de 19 degrés.
4: C'était la météo pour aujourd'hui. On vous souhaite une belle journée. 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
2: Dans quelques minutes, il sera 9h et cette heure de radio qu'on vient de partager ensemble touche à sa fin en ce mardi 2 juin. Vous avez tenu bon jusqu'au bout et ça mérite reconnaissance. Certains d'entre vous sont peut-être déjà arrivés au bureau à l'heure, ce qui relève de l'exploit pour un mardi matin. Et d'autres écoutent encore depuis la cuisine avec le sentiment secret que la journée peut encore attendre 2 minutes. Merci à tous d'avoir été là. Merci de faire partie de ce moment quotidien de Radio G. Et si Savourer nos différences vous a mis de bonne humeur ce matin, ce qui est, rappelons-le, l'objectif officiel de l'émission, dites-le autour de vous. Une émission, ça vit aussi grâce à vous, à vos partages, à vos recommandations. Faites-en profiter à votre entourage, même celui qui dit qu'il n'écoute pas la radio, surtout lui, en fait. En ce 2 juin, on fête les Blandines et puis les Potins. Alors, Sainte Blandine, c'est une jeune esclave courageuse de Lyon qui affronta les lions dans l'arène romaine avec une sérénité qui déstabilisa tout le monde, à commencer par les lions eux-mêmes. Donc, c'est la patronne de Lyon, modèle de courage tranquille. Alors, bonne fête à toutes les Blandines qui font taire les lions de leur quotidien. 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Dans un instant, le flash RFI et la suite des programmes de Radio G. Voilà pour ce mardi. On se retrouve demain, mercredi, pour continuer la semaine ensemble. D'ici là, restez souriants, restez curieux. Et si quelqu'un vous énerve aujourd'hui, pensez à Blandine. Elle s'en est sortie avec les lions. Eh bien, vous pouvez vous en sortir avec votre chef, hein. Allez, bonne journée. 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
1: Dans ce journal aussi, le parti des cafards, phénomène de l'internet indien pour critiquer le gouvernement avec humour et qui dépasse désormais le parti de Narendra Modi sur Instagram. Et puis l'avertissement de l'Organisation Mondiale de la Météorologie, le phénomène El Niño pourrait être particulièrement fort cette année et entraîner avec lui des catastrophes climatiques de grande ampleur.
2: C'est un tournant radical dans la politique migratoire de l'Union européenne.
1: Le Parlement européen et les gouvernements des États membres de l'UE sont parvenus hier soir à un accord pour durcir la politique d'expulsion des migrants en situation irrégulière et pour ouvrir la voie, pour la première fois à l'échelle européenne, au hub de retour des centres situés hors de l'UE dans des pays tiers où les 27 pourront renvoyer des migrants dont la demande d'asile serait refusée. On part à Bruxelles tout de suite. Bonjour Pierre Benazet.
3: Bonjour.
1: Il y avait eu les plateformes retour montées par l'Italie en Albanie. Elles sont demeurées vides, mais le projet voté lundi en est l'héritier direct, Pierre.
3: Alors, contrairement aux centres italiens en Albanie qui peuvent accueillir des demandeurs d'asile en attente de réponse, les plateformes retour imaginées par l'UE, elles sont réservées à ceux dont la demande d'asile a été rejetée et qui ont reçu une décision définitive de départ. Ce nouveau règlement comporte d'ailleurs ce qu'on appelle un ordre de retour européen. Ça ressemble aux ordres de quitter le territoire qui sont utilisés au niveau national par les 27. Ces plateformes de retour, elles pourront même accueillir des familles avec enfants ou des mineurs isolés. Alors, dernier retour, dit-on. Au maximum, les migrants pourraient y passer jusqu'à 2 ans, voire 2 ans et demi pour les cas exceptionnels. On pourrait même confisquer leurs documents d'identité. Et puis, la durée d'interdiction de l'entrée en Europe ensuite passerait de 5 à 10 ans, voire 20 ans dans certains cas. Et c'est un durcissement très net de la politique migratoire de l'UE. On estime à 20% le nombre de migrants qui aujourd'hui quittent effectivement l'Europe après un ordre de départ. Le projet, il va devoir encore être voté par le Parlement européen et par les 27 au sein du Conseil. Mais ces votes sont partis pour n'être qu'une formalité après le compromis d'hier soir.
1: Pierre Benazet à Bruxelles pour RFI. Merci beaucoup. Certains pays européens comme le Danemark, l'Autriche ou l'Allemagne imaginent déjà ouvrir des centres dans des pays comme l'Ouzbékistan, l'Ouganda ou le Rwanda. L'Espagne dénonce de son côté une menace pour le respect des droits humains.
2: Et avant les Européens, ce sont les Britanniques qui avaient aussi ouvert la voie.
1: En signant avec le Rwanda un accord pour envoyer dans le pays des demandeurs d'asile entrés illégalement sur le territoire du Royaume-Uni, texte signé en 2022, déchiré depuis par Londres, et c'est pour cette raison que le Rwanda poursuivait l'État britannique devant la Cour permanente d'arbitrage à La Haye pour obtenir les sommes qui lui avaient été promises. La Cour a débouté hier Kigali de sa demande. Stéphanie Maupin.
4: 116 millions d'euros, c'était le prix pour le renvoi de réfugiés illégaux du Royaume-Uni vers le Rwanda en 2025 et en 2026, mais l'accord de partenariat en matière d'asile avait été dénoncé en juillet 2024 par le travailliste Keir Starmer dès sa nomination à la tête du gouvernement. En novembre, les deux pays avaient discuté de l'annulation du volet financier de l'accord par un échange de notes et c'est sur cette base que 2 juges arbitres sur 3 ont tranché. Le troisième, le professeur égyptien, considère que ces échanges ne mettaient pas fin aux obligations financières de Londres qui auraient dû régler la facture pour 2025, près de 60 millions d'euros. Son opinion permet au Rwanda de ne pas perdre totalement la face dans cette affaire. La porte-parole du gouvernement rwandais, Yolande Makolo, s'est appuyée sur cette opinion minoritaire pour rappeler que la question était complexe, mais surtout elle a souligné la volonté du Rwanda de continuer, je cite, à travailler de façon constructive avec les partenaires internationaux. Cette affaire restera un précédent à l'heure où beaucoup s'interrogent sur le bien fondé de l'externalisation des politiques migratoires. Stéphanie Maupala et
2: à la une, également l'espoir de Donald Trump de voir le Hezbollah et Israël cesser de se battre pour toujours.
1: Alors que le président américain a annoncé hier soir une cessation des hostilités qui semble bien loin de la réalité du terrain ce matin. De nouvelles négociations prévues à Washington aujourd'hui entre Israël et le Liban. Mais pour quel résultat? Alors que le cessez-le-feu conclu en avril sous l'égide des États-Unis n'a jamais été respecté depuis, la journée d'hier l'a encore prouvé avec de nouvelles menaces israéliennes après déjà plusieurs jours d'escalade continue. Bonjour Nicolas Falaise.
5: Bonjour.
1: Vous êtes notre envoyé spécial à Beyrouth, la capitale libanaise, qui a vécu hier une journée sous haute tension.
5: Oui, tout a commencé dans la matinée avec ces communiqués du gouvernement israélien puis de l'armée israélienne annonçant des frappes prochaines sur des cibles dans la banlieue sud de Beyrouth et appelant la population à évacuer le secteur. Rapidement, un flot de civils quitte cette banlieue sud, qui est un fief du Hezbollah. Des familles entières dans leurs voitures ou dans des taxis collectifs. D'autres patientent au carrefour avec leurs valises dans l'attente d'un véhicule, comme cette maman accompagnée de ses trois enfants.
6: Depuis ce matin, nous sommes dans un état de tension permanente. On ne sait jamais à quel moment un bombardement peut survenir. Nous venons tout juste de quitter notre maison. Nous sommes partis seulement après les avertissements. Nous sommes d'abord restés en nous demandant ce qui pouvait arriver. Mais après l'avertissement, lorsque nous avons compris que la menace était réelle, nous avons quitté la maison.
1: L'évacuation dans la peur de la banlieue sud de Beyrouth. Nicolas, avant ce coup de théâtre en fin de journée, l'annonce par Donald Trump qu'Israël ne la bombardera pas, avant un communiqué de l'ambassade du Liban aux États-Unis pour affirmer que le Hezbollah a accepté une cessation mutuelle des attaques.
5: Et de fait, les frappes annoncées par Israël sur la banlieue sud de la capitale libanaise, ces frappes n'ont pas eu lieu, sous pression américaine, semble-t-il. Mais dans la nuit, des villages du sud du Liban ont été de nouveau visés par l'armée israélienne. Et le Hezbollah, lui, a revendiqué des tirs sur des cibles militaires de l'État hébreu. C'est donc l'incertitude totale sur la concrétisation des annonces d'hier soir.
1: Et c'est dans ce contexte que doit donc débuter aujourd'hui à Washington, on le disait, une nouvelle session de discussion entre Israël et le Liban.
5: Oui, pour parler au niveau des ambassadeurs, ces derniers jours, les dirigeants libanais ont défendu ces discussions, même menées sous la pression militaire israélienne. Le Hezbollah, lui, en rejette vigoureusement le principe. La question des armes du Hezbollah sera de nouveau au cœur de la rencontre de Washington ce mardi. Écoutez un cadre du mouvement chiite, le député Hussein Haj Hassan, qui martèle les conditions auxquelles le Hezbollah accepterait de discuter de son désarmement.
7: Un retrait israélien complet. 2. Un cessez-le-feu sans liberté de l'action de l'armée israélienne au Liban. 3. Le retour des déplacés. 4. La reconstruction. 5. La liberté des prisonniers.
5: Sur le terrain, la situation reste donc très éloignée de ces demandes du Hezbollah.
1: Nicolas Falaise à Beyrouth pour RFI avec les moyens techniques de Jade Coury. Merci à tous les deux. Hier, l'Union européenne a appelé Israël à cesser son escalade. Le Conseil de sécurité de l'ONU s'est réuni en urgence hier, alors que le secrétaire général des Nations Unies, Antonio Guterres, appelle au maintien d'une force militaire de l'ONU au Liban, une fois le mandat de la FINUL expiré à la fin de l'année. Un mot aussi de la France et de son chef de la diplomatie qui affirme ce matin que rien ne peut justifier une occupation prolongée d'Israël au Liban. L'État hébreu a de nouveau dit hier vouloir établir une zone sous son contrôle militaire dans la région du fleuve Litanie.
2: Et Donald Trump a, semble-t-il, accusé Benjamin Netanyahou d'être complètement fou lors d'un coup de fil hier.
1: Il aurait même haussé le ton, selon le média américain Axios, souvent bien informé, alors que l'escalade israélienne au Liban semble porter un coup d'arrêt aux négociations déjà fragiles entre les États-Unis et l'Iran. L'agence Tasnim a annoncé hier que les négociateurs iraniens suspendaient leur participation aux discussions. Le ministère des Affaires étrangères iranien estime que les États-Unis sont directement responsables de la violation du cessez-le-feu par le régime israélien contre le Liban. Les gardiens de la révolution menacent d'ouvrir de nouveaux fronts. Donald Trump affirme malgré cela que les discussions se poursuivent à un rythme rapide entre Washington et Téhéran. Et il espère un accord dans la semaine à venir.
2: On part en Inde à présent avec un phénomène internet qui prend de l'ampleur pour critiquer avec humour le gouvernement.
1: Le parti des cafards, réaction de la jeunesse au propos d'un juge qui prend une ampleur inattendue sur Internet et qui irrite le gouvernement. Reportage dans les rues de New Delhi. Abdoulaye Rali.
8: Dans le quartier étudiant du sud de la capitale indienne, le parti des cafards n'est pas au cœur des conversations. Pourtant, dès qu'on aborde le sujet, tout le monde est au courant. À l'image d'Isha, étudiante en sciences politiques au Punjab.
9: On se demande ce qu'il se passe. Le nombre d'abonnés a augmenté très vite, autour de 20 millions d'abonnés.
8: Sur Instagram, ce compte parodique dépasse désormais le parti de Narendra Modi, avec plus de 22 millions d'abonnés. La colère est née après qu'un juge de la Cour suprême a comparé des jeunes chômeurs à des cafards. Ankita, étudiante en droit.
10: Une déclaration de cette nature venant d'une haute autorité, forcément, cela met les jeunes en colère. Ce n'est pas le problème des jeunes s'il n'y a pas de travail.
8: Des étudiants en médecine suivent aussi le mouvement sur leurs écrans, comme Sankar.
11: Ce n'est pas un mouvement, c'est simplement la rage de la génération Z de mon pays.
8: Même lecture pour Haroun, un jeune ingénieur en informatique.
12: Pour l'instant, ce n'est qu'un mouvement sur le web.
8: Le mouvement va-t-il quitter les écrans? Le BJP dénonce une manipulation politique à distance, mais le fondateur du parti des cafards, actuellement étudiant aux États-Unis, annonce son retour en Inde cette semaine pour une manifestation de rue.
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3: Merci d'écouter RFI, les midis à Paris, 10h en temps universel. Le journal, c'est tout de suite avec vous, Mathieu Vendrely. Mathieu, bonjour.
4: Bonjour Caroline et à demain. Bonjour à toutes et à tous. La droite et l'extrême droite sont ravis. Les défenseurs des droits humains sont vent debout. Les députés européens tombent d'accord sur de nouvelles règles en matière d'immigration. Le texte prévoit notamment la mise en place de plateformes de retour hors des frontières de l'UE. Précision, Pierre Benazé dans un instant. L'armée israélienne appelle à l'évacuation de la ville libanaise de Nabatieh ce matin. Nouvelle tension alors que des discussions sont supposées démarrer ce mardi à Washington. En France, l'appel des victimes du cadmium, elles demandent au gouvernement de soutenir une loi pour réduire la présence du métal cancérogène dans notre alimentation. Explication Jeanne Richard. Un livre très attendu sur fond de grosses polémiques. En France, la sortie en librairie de La Légende, le nouveau récit de Boualem Sansal. Sophie Torlotin viendra nous en parler. Et puis Roland Garros, malgré la pluie ce matin, le début des quarts de finale, la Russe Mira Andreeva, tête de série numéro 8, affronte la Roumaine Sorana Sirstea. En ce moment même, Andreeva mène une manche à zéro. Et d'abord donc ce nouveau tour de vis dans la politique migratoire européenne. Les eurodéputés se sont mis d'accord hier soir, d'accord sur le projet de plateforme de retour. Il s'agira de centres situés en dehors de l'Union européenne. Les 27 pourront y envoyer les migrants qui n'auront pas eu le droit d'entrer sur le territoire européen. Un nouveau cadre inspiré des projets d'accord du Royaume-Uni avec le Rwanda, inspiré aussi des plateformes retour montées par l'Italie dans le nord de l'Albanie, Pierre Benazet.
5: Contrairement aux centres italiens en Albanie, destinés à accueillir aussi des demandeurs d'asile en attente de réponse, les plateformes retour imaginées par l'UE sont réservées à ceux dont la demande d'asile aura été rejetée et qui auront reçu aussi une décision définitive de départ. Le nouveau règlement comporte d'ailleurs un ordre de retour européen, similaire aux ordres de quitter le territoire utilisés au niveau national par les 27. Ces plateformes de retour pourront même accueillir en dernier recours des familles avec enfants ou des mineurs isolés. Au maximum, les migrants pourraient y passer jusqu'à 2 ans, voire 2 ans et demi pour des cas spéciaux, avec confiscation possible des documents d'identité. En outre, la durée d'interdiction d'entrer en Europe par la suite passera de 5 à 10 ans, voire 20 ans. C'est un durcissement très net de la politique migratoire de l'UE, alors qu'on estime à 20% le nombre de migrants qui quittent effectivement l'Europe après un ordre de départ. Le projet devra encore être voté par le Parlement européen et par les 27 au sein du Conseil, mais ces votes sont partis pour n'être qu'une formalité après le compromis de ce lundi soir. Pierre Benazet, Bruxelles. RFI.
4: Et le texte est applaudi par la droite et l'extrême droite. La gauche et les ONG sont au contraire vent debout contre ces nouvelles mesures qu'elles jugent contraires au droit international. L'appel du président ukrainien aux Américains, Volodymyr Zelensky, juge absolument nécessaire l'aide des États-Unis pour la livraison de missiles pour les systèmes de défense antiaérienne Patriot. Demande après une nouvelle nuit de frappe russe sur son pays. D'après le gouvernement ukrainien, les attaques russes auraient fait au moins 13 morts ces dernières heures, 4 rien que dans la capitale Kiev. La Russie, de son côté, affirme qu'elle a visé des sites du complexe militaro-industriel. Rien ne peut justifier la poursuite des opérations militaires israéliennes. C'est ce que dit Jean-Noël Barrot ce mardi. Propos du chef de la diplomatie française alors que des discussions politiques sont prévues aujourd'hui et demain à Washington. Sur le terrain concrètement, la situation reste extrêmement tendue. Hier, Israël a menacé de frapper le sud de Beyrouth, la capitale. L'armée israélienne qui a aussi frappé lundi plus de 40 localités dans le sud, notamment à Tyr, près d'un hôpital. Il y a des dégâts, plusieurs blessés également. Et sur la situation à Tyr, un témoignage, celui de Karine Huster. Elle est responsable des activités médicales à Médecins sans frontières et elle vient de passer 1 mois et demi sur place à Tyr. Et elle décrit une population épuisés et sous la pression constante.
0: Les Israéliens jouent un jeu psychologique avec la population. C'est pareil à Gaza, ils envoient des messages en disant, ben voilà, là, ordre d'évacuation de tout tir. Et donc les gens paniquent et puis partent, qu'ils aient les moyens ou pas, ils n'ont pas envie d'être victimes de bombardements et donc ils essaient de partir par tous les moyens. Ceux qui peuvent pas, par exemple, quand on était à Tyr, nous, notre maison est dans le tout petit coin de Tyr, le seul petit coin qui n'a pas eu d'ordre d'évacuation parce que c'est une petite enclave chrétienne. Et du coup, il y avait des centaines de personnes qui venaient dans ce petit coin parce que elles pensaient être en sécurité et elles étaient en sécurité. Et donc, ils dormaient dans les rues. Enfin, les gens sont fatigués. Ça n'arrête pas. C'est tous les jours des ordres d'évacuation. C'est tous les jours des bombardements. C'est tous les jours des drones au-dessus de la tête. Ça n'en finit jamais.
4: Des propos recueillis par Sofia Katsenkova. Et à l'instant, je vous le disais, l'armée israélienne appelle à l'évacuation de la ville libanaise de Nabatieh. À propos du Liban, notez dès à présent ce rendez-vous RFI. Demain, journée spéciale, les Libanais à l'épreuve d'une nouvelle guerre. 3 émissions depuis Beyrouth avec Romain Ouzoui et les équipes de RFI sur place. Rendez-vous donc demain sur nos antennes et sur nos plateformes. Midi 6 à Paris, un épisode El Niño est probable à 80% dans les prochaines semaines. C'est ce qu'indique l'Organisation Météorologique Mondiale ce mardi. Épisode au moins modéré, voire fort, estime l'OMM. Que ce soit des sécheresses ou des inondations, ça dépend des latitudes. Le phénomène climatique El Niño provoque généralement des événements météorologiques extrêmes un peu partout sur la planète. C'est un métal toxique. Il est très utilisé dans les engrais et on le retrouve dans nos assiettes. En France, l'Assemblée nationale examine cette semaine une proposition de loi pour réduire le taux de cadmium dans l'alimentation. Cancérogène avéré, il est suspecté d'être lié à l'explosion du nombre du cancer du pancréas dans le pays. Jeanne Richard, un collectif de malades du cancer du pancréas et de proches de victimes appelle donc les autorités à soutenir cette loi.
6: En août dernier, la mère d'Alexandre Roussel apprend qu'elle est atteinte d'un cancer du pancréas. Elle meurt à peine 3 mois plus tard. Depuis, l'Agence de sécurité sanitaire a publié un rapport sur le cadmium et son fils s'indigne.
7: Les chiffres sont vraiment alarmants. Une multiplication par plus de 4 en 30 ans du nombre de cancers du pancréas en France, une progression de 2 à 3 fois plus rapide que dans bon nombre de pays européens. Et donc, il se trouve que voilà, le cadmium pourrait être un de ces facteurs qui permettrait d'expliquer cette explosion du nombre de cas en France.
6: Et c'est surtout par l'alimentation que les Français sont contaminés par ce métal lourd. Car les engrais phosphatés utilisés par les agriculteurs dans le pays sont particulièrement riches en cadmium. Il appelle donc les députés à soutenir la proposition de loi qui vise à baisser les taux de cadmium autorisés dans les engrais. Et d'une manière globale, à mieux protéger la population des polluants qui l'empoisonnent.
7: Tous ces polluants, que ce soit le cadmium, que ce soit les PFAS, les pesticides, ça peut pas continuer. Tout ça, ça s'accumule dans nos organismes, dans nos sols, dans l'environnement. Et le nombre de cas de cancer, le nombre de cas de maladies liées à tous ces polluants-là vont juste croître. Et voilà, faut pas laisser les gens sur le côté. Donc, faut tout simplement agir, quoi, et faire quelque chose.
6: Réduire la teneur en cadmium des engrais est possible et peu cher, selon les défenseurs de la proposition de loi. C'est donc une question de choix politique.
4: Jeanne Richard, le nouveau président du Bénin est arrivé tout à l'heure au Niger. Romuald Ouadani, accueilli au pied de l'avion par son homologue, le chef de la junte, Abdourahmane Tiani, au menu des discussions, notamment la coopération sécuritaire. C'est un livre très attendu, sorti ce mardi en France, en librairie, du nouveau livre de Boualem Sansal. Dans ce récit intitulé La Légende, et qui paraît chez Grasset, l'écrivain franco-algérien raconte son année de prison en Algérie et il règle ses comptes, notamment avec le pouvoir algérien, mais aussi avec son ancienne maison d'édition à Gallimard, Sophie Torlotin.
8: La Légende, c'est le surnom donné à Boualem Sansal par ses co-détenus de la prison de Coléa en Algérie. L'écrivain explique vouloir se réapproprier son récit, sous-titré d'ailleurs « Libre méditation d'un prisonnier encombrant ». Et ses méditations alternent entre chroniques du quotidien en prison, divagations poétiques ou aphorismes sur la liberté. C'est un livre de combat, prévient Boualem Sansal. Le nom du président algérien Abdelmadjid Tebboune, accusé de l'avoir pris en otage, y est cité une trentaine de fois. Mais l'écrivain règle aussi d'autres comptes, avec la gauche et la France insoumise, qu'il accuse de collusion avec l'islamisme, et avec Antoine Gallimard, qui, dit-il, ne lui a donné que 8 jours pour trouver un autre appartement, après l'avoir logé gracieusement pendant 3 mois à son retour en France. Ne trouve grâce à ses yeux que ses nouveaux bienfaiteurs, comme Arnaud Lagardère ou Bruno Retailleau, l'ancien ministre de l'Intérieur, partisan d'une ligne dure avec Alger. Ce livre, écrit en 40 jours, aura manqué de la vision d'un éditeur, ça aurait dû être Olivier Nora, évincé par Vincent Bolloré, une preuve parmi d'autres, le nom de Christophe Glaise, journaliste français prisonnier en Algérie, y est par deux fois mal orthographié.
4: Sophie Torlotin, mot tennis, à l'instant, la Russe Mira Andreeva, tête de série numéro 8.
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6: On les avait reçus il n'y a pas si longtemps que ça, ils sont déjà de retour, le théâtre du champ de bataille, alors avec un effectif un peu plus réduit. Nous aurons tout à l'heure Florent et Amy pour faire un peu le point sur Mayday déjà, et puis sur cette saison qui s'achève et la prochaine qui s'ouvre. Ce sera avec toi Colin, tu t'es intéressé un petit peu au théâtre du champ de bataille ce soir.
7: Oui, tout à fait, on va faire un petit bilan de la saison et puis ouvrir sur la saison qui arrive également.
6: La saison qui arrive, évidemment, toujours pleine, bien remplie. La programmation sera fournie cette année encore. Florent nous en parlera un peu plus avec Amy dans quelques instants. On aura aussi toujours la saison, toujours du théâtre. Ce sera avec toi, Marie, avec toi, Sidonie et avec toi, Simon. En fait, avec vous trois, bonsoir. Sidonie, on part toi du micro. Bonsoir, Sidonie.
8: Bonsoir, bonsoir tout le monde.
6: Et bonsoir, Marie, juste à côté.
9: Bonsoir.
6: Et bonsoir Simon.
10: Et bonsoir tout le monde.
6: Vous allez nous reparler un peu des théâtres municipaux de la ville d'Angers, je crois.
9: C'est ça, on a assisté à une conférence de presse qui justement dévoilait un peu le programme du coup de l'année en termes de théâtre.
6: Voilà, ce sera en fin d'émission, comme ça on aura déjà un petit aperçu, un échantillonnage des programmations théâtrales à Angers et Topette. C'est parti pour ce soir.
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6: Et avant tout ça, on vient d'entendre sa belle voix, Simon, qui nous fait un point sur les actus locales à Angers et dans le département.
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10: Et on commence ce flash info avec une autoroute du Maine-et-Loire bloquée par le mauvais temps. Aux alentours de 8h30 ce matin, la 87N s'est vue bloquée sur 12 km dans le sens de Cholet vers Angers. Après une semaine de canicule et de forte chaleur, la pluie a fait son retour sur le territoire pour le plus grand bonheur des automobilistes. Le sud d'Angers est particulièrement touché avec des averses orageuses qui ont contraint les personnes sur la route à lever le pied. A noter que ça coince également dans l'autre sens entre Écouflant et Saint-Barthélemy d'Anjou sur 2 km. Une librairie générale ouvre dans le centre-ville de Baugé. La maison d'Uriel, c'est le nom de la nouvelle librairie que les habitants de Baugé pourront découvrir. Auparavant spécialisée dans la propriété industrielle et dans l'audiovisuel, Sylvia et Vincent Gervais avaient envie de partager leur passion commune, la lecture. Le couple dit être arrivé à un tournant dans leur vie et avait besoin d'une nouvelle expérience. La boutique de Sylvia et Vincent vient mettre fin à une dizaine de 20 ans sans librairie à Baugé. À l'intérieur, il y en a pour tous les goûts, du roman contemporain, du polar, du thriller, mais aussi des livres sur la vie quotidienne et les loisirs créatifs. La librairie va en plus de cela encore renouveler sa collection. Sylvia a pour objectif d'avoir 6000 références dans l'établissement. Et on finit avec du sport, le Cholet Basket s'attaque à Paris en demi-finale. Après une grosse performance en quart de finale face à l'ASVEL, un adversaire encore plus fort se présente face à Cholet. Le Paris Basket, premier de la saison régulière, attend de pied ferme les joueurs choletais pour aller en finale du championnat. Les deux équipes s'étaient déjà affrontées en saison régulière et Paris s'était imposé à deux reprises. Les Parisiens, emmenés par le meilleur scoreur du championnat, Nadir Hiffi, sont bien décidés à conserver leur titre cette année. Rendez-vous ce soir donc à 20h pour la première manche de cette demi-finale très attendue.
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6: Merci beaucoup Simon, on te retrouve tout à l'heure avec Marie et Sidonie pour nous parler de la programmation théâtrale des Thémas à laquelle vous avez assisté, la présentation de saison. Nous on va parler d'une autre saison avant, celle qui s'achève et celle qui s'ouvre dans un autre établissement, celui du Théâtre du Champ de Bataille. Et c'est avec toi Colin.
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7: Oui, donc ce soir, on est avec le Théâtre du Champ de Bataille et notamment donc Florent, tu es directeur et programmateur. Bonsoir.
0: Bonsoir.
7: Et avec Amy, donc toi, tu es en stage en audiovisuel, c'est ça ?
8: C'est ça.
7: Donc la saison 2025-2026, elle arrive à sa fin. Elle s'est terminée, si je ne me trompe pas, ou pas encore ?
0: La saison professionnelle, elle est terminée. D'accord. Oui, mais là, en mai-juin, nous, on a plein d'ateliers de spectacles amateurs. Donc il nous reste encore pas mal de représentations.
7: Et donc au niveau de la saison professionnelle, ça a terminé avec May Day ce week-end. On en parlait la semaine dernière quand vous êtes venu dans Topette. Est-ce que vous pouvez peut-être éventuellement un peu rappeler le principe de ce week-end et puis comment ça s'est passé surtout
0: May Day, l'idée c'était de faire une fête de fin de saison sur deux jours, qui soit à la fois un moment où on est ensemble, on voit des spectacles, il y avait des animations, plein de choses pour les enfants, pour les adultes, enfin voilà. Et puis aussi d'avoir une dimension plus militante où il y a des associations, il y a des échanges, etc. Et donc ça s'est déroulé le week-end dernier, donc les 30 et 31 mai.
7: Et toi, Amy, en tant que stagiaire, qu'est-ce que t'en as pensé éventuellement de ce week-end ?
8: On avait peur au départ parce qu'on pensait qu'il allait faire très chaud, donc on savait pas si les gens allaient venir. Et au final, ça s'est super bien passé, les gens étaient contents et il y a eu pas mal de monde, donc c'était plutôt cool.
7: À l'origine, May Day est né dans un contexte de baisse des subventions et d'inquiétude un peu dans le monde culturel. Est-ce que c'était important en fait de terminer la saison sur quelque chose d'assez festif et collectif en famille ?
0: Oui, et puis c'est des lieux, les lieux culturels, les lieux de spectacle ou autres, de liens avec des gens qui se déplacent, qui se connaissent pas, qui se retrouvent au même endroit pour vivre des choses ensemble. Donc je trouve que ça a du sens aussi dans les lieux comme les nôtres d'avoir des moments de fête. Là, c'était la plupart de tout ce qui s'est passé avait lieu dehors, dans la cour. Donc c'est un petit peu différent de ce qu'on fait tout au long de la saison. Et puis l'idée, c'est d'être ensemble. Et il y avait des personnes âgées, il y avait des jeunes, il y avait des bébés dans la cour. Enfin, c'était chouette de voir plein de gens différents qui étaient là pour être avec nous et tous ensemble faire quelque chose de positif.
6: Voilà. Amy, est-ce que tu as pu faire de belles images du coup ? Tu étais bien sur place tout le week-end, t'as capté le moment ?
8: Oui, j'ai essayé de capter un peu l'ambiance tout le long du week-end et puis les différents spectacles, que ce soit pour adultes ou pour enfants.
7: Et justement, est-ce que on peut peut-être rappeler un spectacle ou à des intervenants qui étaient là ? Je crois qu'il y avait une chorale féministe notamment. Peut-être pour la dimension militante, est-ce qu'on peut rappeler éventuellement ce qui...
0: Alors pour la dimension militante, il y avait l'association Corps à Cœur qui avait une bibliothèque féministe qu'on pouvait rencontrer et on pouvait consulter les ouvrages, etc. Et il y avait effectivement la chorale les Louise Saint-Michel qui ont ouvert dimanche à 14h. Elles étaient une quarantaine à chanter des chants militants féministes de différents pays du monde. Et c'était déjà pour le dimanche, c'était le premier temps fort de la journée, c'était un super moment quoi. Ouais.
7: Et du coup avec May Day, un peu on l'a vu et même plus généralement avec l'ensemble de la saison qui vient de se terminer, il y a une vraie volonté de faire du théâtre un lieu de rencontre plus large qu'une simple salle de spectacle. Est-ce que c'est une vision qui s'est renforcée cette saison ou ça a toujours été un peu une ligne directrice chez vous ?
0: Je crois que c'est une ligne directrice chez la plupart de nos collègues, en tout cas affichée, d'être des lieux où, en fait, on rassemble des gens qui viennent voir la même chose à un moment donné, partager quelque chose, mais qui se connaissent pas toujours. Voilà, et l'idée, c'est vrai que dans nos théâtres, c'est d'avoir des publics les plus divers possibles et toucher tout le monde. Alors, ça reste un idéal. Je trouve que ce genre d'événement, comme d'autres, permet d'accueillir des gens qu'on n'accueille pas forcément d'habitude pour du théâtre contemporain ou pour ce qu'on peut faire dans le reste de l'année. Donc c'est aussi le sens des expositions qu'on a, de l'activité cinématographique qu'on a, alors qui est plus modeste, mais c'est aussi d'aller chercher d'autres types de publics. Et là, c'était plutôt le cas. Ouais. On a eu beaucoup de gens qu'on n'a pas l'habitude de voir forcément tout au long de l'année.
7: Et pendant l'année, du coup, vous tirez un peu quel bilan, peut-être en termes de fréquentation ? Vous êtes plutôt satisfait ? Ça a fonctionné dans l'ensemble ?
0: Ça va, c'était une belle saison. Alors, l'année, on a fait une année assez exceptionnelle il y a deux ans. L'année dernière, c'était très très bien aussi. Donc là, cette saison-là, c'était bien. C'était un petit peu moins bien. Disons qu'il y a quelques spectacles qui ont souffert. Mais globalement, c'était une très belle saison. Et puis, en qualité, alors je suis mal placé pour le...
6: tu peux aussi, tu me regardes.
0: Mais... Je te regarde, non. Mais en termes de qualité de projet, je trouve que malgré les moyens qui sont beaucoup réduits, alors on va pas tout le temps revenir aux mêmes choses, mais ça a des incidences aussi sur comment sont produits les spectacles. En termes de scénographie, d'heures de répétition, de costumes, de décors, de voilà, hein, c'est des réalités. Il y a moins de tout ça, et je trouve que le propos est tout le temps présent, que les artistes ont tout le temps envie de faire des choses. Donc, ça, le spectacle en qualité, l'essentiel reste là, c'est-à-dire l'envie de transmettre. Donc, moi, j'ai trouvé que c'était une très belle saison, même si je suis pas le mieux placé pour en parler.
7: On parlait aussi du fait que du coup, il restait des ateliers sur la fin de saison. C'est un truc qu'on a beaucoup pu retrouver au long de l'année qui vient de passer, pardon. Donc il y a une vraie volonté avec les ateliers et les stages de démocratiser, d'ouvrir le théâtre au maximum de personnes possibles.
6: Bah, c'est par la pratique aussi peut-être.
0: Oui, bah c'est par la pratique. Alors nous on a en tout à peu près 180 personnes qui pratiquent le théâtre en amateur, soit de manière hebdomadaire, soit de manière mensuelle dans des stages de 8 ans à je ne sais pas qui est le plus âgé chez nous.
6: Ne regarde pas non plus quand tu dis ça.
0: Mais ça fait à peu près 180 personnes ouais, qui sont du coup adhérents de l'asso et qui pratiquent chez nous. Donc c'est un pilier du théâtre qu'on a développé depuis assez longtemps, d'être aussi dans la pratique. Pour la démocratisation, entre guillemets, il y a aussi des ateliers de sensibilisation, des projets toute l'année. Voilà.
7: Et... toi, plutôt Florent, à titre personnel, si tu as une image, un moment fort, peut-être une représentation qui t'a marqué cette saison?
0: Alors moi, j'oublie tout hyper vite. C'est-à-dire que je peux te parler de la saison prochaine, mais ouais. Là, une image, bah, la dernière, c'est Mayday, parce qu'il y a eu quand même des moments super chouettes. On a eu une chance folle, c'est que le dimanche, il faisait beau, mais pas trop chaud, que la journée s'est super bien passée, et qu'on a pas couru, mais l'image, c'est quand j'ai réussi à me poser sur le spectacle Robin des Boîtes à 18h15-30, où là, pour le coup, bah, c'était la fin. Donc, j'ai pu me poser devant le spectacle et j'ai trouvé ça super chouette de voir tous ces gens là dans la cour à regarder un spectacle. Voilà, ma fille a été dansée dans le spectacle à un moment donné. J'étais content pour elle. Voilà. Voilà, ça va être mon image.
6: Et d'ailleurs, t'allais la poser à Amy.
7: Oui, j'allais demander.
6: Je te laisse ce cola.
7: Toi, t'es là depuis un peu moins longtemps. Et c'est quoi, du coup, un peu peut-être ton regard sur à la fois l'événement Mayday en lui-même et peut-être sur ce que propose le théâtre du champ de bataille?
8: Moi, j'ai été agréablement surprise, en fait, quand je suis arrivée dans le théâtre, parce que c'est vrai que c'est un théâtre qui est assez petit, et donc on entend forcément moins parler que, par exemple, le Grand Théâtre ou le Théâtre du Quai à Angers. Mais justement, je trouve que c'est ça qui fait un peu... qui est bien, en fait, dans ce théâtre, c'est que c'est hyper familial. Le public est très proche. C'est pareil, la salle, elle est assez petite, mais du coup, en fait, ça donne une ambiance très conviviale et très familiale. Et c'est cette ambiance aussi que j'ai, moi,

0: En fait, j'ai aussi découvert un peu la médiation culturelle, comment s'organisent un peu les événements. Et du coup, j'ai trouvé ça super, vraiment super intéressant et tout ça dans un cadre hyper familial, hyper sympa. Donc, ouais.
1: T'en parles au passé, c'est, ton stage est déjà fini ou non?
0: Non.
1: Il en reste encore?
0: Non, il restait 2 semaines.
1: Il reste 2 semaines et puis il reste encore plein de choses à évoquer puisque Laurent commençait à le faire. Colin, t'as vu, on va le retenir quelques instants pour parler de la saison qui arrive. On va juste faire une pause musicale et on revient pour en parler justement dans Topette ce soir. On écoute Renaissance de Auristel. Ah.

0: Je pensais qu'il restait une note de piano, mais non. Auristel et Renaissance sur le 100.5 FM de Radio G. Et on retourne avec Colin auprès du théâtre du Champ de Bataille.
1: Oui, donc après cette belle saison et ce week-end festif qui était May Day, donc le théâtre il prépare forcément déjà la suite. Pour la programmation 2026-2027, donc on en est où ? Il me semble qu'il y a une présentation mi-juin qui arrive.
2: Oui, alors on présente...
0: Ah, il veut que tu dévoiles tout, j'ai l'impression, là.
2: Hein. Non, parce que c'est en ligne. Donc, la saison, il y a une présentation de saison qui a lieu chez nous le 17 juin à 19h. Nous, les présentations de saison, on les fait assez courtes, ça dure une heure et quart. Les artistes qui peuvent se déplacer présentent eux-mêmes leur spectacle pour pas que je parle moi pendant une heure et quart. Et puis après, on boit un petit verre dans la cour. Enfin voilà, on fait un truc assez... assez tranquille, ou après, ben voilà, on peut aussi parler avec les gens qui sont présents, les artistes. Et c'est le 17 juin, c'est bien évidemment gratuit. Voilà, je voulais juste... je reviens juste sur Mayday vite fait, parce que je voulais quand même vraiment souligner et remercier chaleureusement les gens qu'organise. Donc il y a Amy qui est là, mais il y a Angèle, Léane, Margot, les bénévoles qui ont participé à ça, et les artistes. C'est important pour moi parce que c'est vraiment la joie du collectif qui fait que ça a du sens, tout ça. Donc je voulais quand même dire ça tout à l'heure, je ne l'ai pas fait, donc voilà, je le fais maintenant.
1: Pour ce qui est de l'année prochaine, est-ce qu'on peut avoir éventuellement quelques indices, ou est-ce qu'il y a un fil rouge, peut-être des thèmes qui vont un peu driver cette saison ?
2: Alors moi, je ne travaille pas forcément sur des thèmes, je travaille parce que je trouve que ce n'est pas forcément toujours très fécond, mais en tout cas, il y aura, comme tous les ans, des compagnies qu'on n'a pas déjà accueillies. On fait très attention à ça, à avoir tout le temps les mêmes. Même si on a des compagnies qu'on a déjà accueillies les saisons précédentes, une place importante au texte, aux auteurs contemporains, et puis beaucoup de créations comme chaque année, c'est-à-dire des spectacles qui vont jouer pour la première fois, qui vont jouer toute la semaine pour se roder, rencontrer leur public. On a un événement avant le début de saison, je voulais en parler parce que c'est déjà en ligne, déjà la billetterie est ouverte, qui a lieu du 3 au 6 septembre. Donc j'en parle maintenant parce que ça va très vite, qui s'appelle Festipiment, et en fait qui est un hommage, un fémage à Marie Gauthier, qui est une metteuse en scène comédienne qui a disparu il y a un an à peu près, et la compagnie Piment Langue d'Oiseau qu'elle a créée, qu'elle a fait vivre pendant de nombreuses années. Les gens de la compagnie ont décidé de faire un hommage à Marie, avec des spectacles et puis beaucoup des ateliers, et puis quelque chose de très joyeux aussi. Donc c'est du 3 au 6 juin. Septembre, et les réservations sont déjà ouvertes, donc on peut redécouvrir des spectacles, des ateliers, et faire la fête.
0: Et on en parle dès maintenant, parce que je suppose que les gens vont partir en vacances, ils vont oublier, donc ouais. Voilà, on réservait avant de partir en vacances, et puis comme ça...
2: Oui, et puis c'est déjà en ligne sur le site du Champ de Bataille, c'est le seul événement de l'année prochaine qui est, je l'ai mis hier, donc c'est des spectacles dès la rentrée.
1: Et donc c'est avant le début de saison, ouais, il commence plus tard, la saison commence
2: Nous, l'ouverture de saison, c'est le 26 septembre, avec les élèves du conservatoire qui traditionnellement ouvrent la saison avec des lectures. Et en fait, ils lisent le début des textes qui vont être joués dans la saison. C'est du teasing en direct, je sais pas comment. Donc c'est tout le temps un moment très sympa. Et puis après, il y a un spectacle qui sera une première contre soirée, la première de la compagnie La Belle Chute.
0: Qui avait coproduit le festival ligérien d'improvisation, me semble-t-il, c'est
2: sur
0: ça ?
2: Sur le fil, ouais.
0: Sur le fil,
2: exactement.
0: Voilà.
2: C'est ça.
1: Peut-être pour toi, Amy, comme il te reste encore un peu de temps en stage, est-ce que tu vas avoir un rôle dans la prévision de la saison qui arrive ?
3: Alors moi, je vais partir juste avant la présentation de saison, donc je n'aurai pas l'occasion. Non, moi là, dans les prochaines semaines, ça va être vraiment faire du montage et bien rendre compte du week-end qu'on a tous passé et qui était...
2: Oui, tu vas quand même faire une vidéo de présentation du théâtre qui servira bien l'année prochaine.
0: Oui, puis même la restitution de Mayday au travers de tes images.
3: Oui, ça servira aussi pour la prochaine saison.
0: Reflètera bien, oui, voilà, l'esprit, j'imagine, Florent, tu le confirmes, hein, de ce qu'est le champ de bataille.
2: Oui, c'est super d'avoir quelqu'un dans l'équipe qui travaille en audiovisuel. Nous, c'est la première fois, mais parce que justement, pour valoriser par l'image ce qu'on fait au quotidien, je trouve que c'est quand même chouette. Voilà. Quand c'est bien fait, en plus. Voilà.
0: Et finalement, un coup de chance, hein, Amy, tu disais que tu avais trouvé ce stage-là un peu par défaut, c'était pas forcément la structure que tu visais initialement, et là, tu vas pouvoir, tu t'éclates, tu fais des choses qui concrètement ont un impact pour le théâtre du champ de bataille.
3: Bah, en fait, quand je faisais mes recherches de stage, je voulais quand même être dans le culturel parce que ça m'intéressait vraiment. Et j'ai eu la chance de tomber sur le théâtre du champ de bataille. Donc ouais, c'est cool d'avoir pu faire toutes ces expériences et de pouvoir contribuer aussi à l'avenir du théâtre.
1: Et justement, c'est important pour ce genre de structure, les stagiaires, les services civiques, ça vous aide au quotidien sur une saison ?
2: Oui, alors on a deux services civiques toute la saison et puis des stagiaires. Là, pour le coup, c'était une proposition. Ça nous aide, oui. En fait, on pourrait faire sans. Ça reste comme ça que moi j'ai vraiment envie d'organiser les trucs. C'est pas s'ils étaient pas là, le théâtre continuerait. Par contre, il y aurait tout un pan d'activité qui serait pas possible. Mais c'est surtout dans la dynamique, dans l'esprit d'avoir des gens qui arrivent, qui s'étonnent, qui modifient, qui proposent des choses qu'on a déjà essayé, qu'on pas réussi, mais qui proposent différemment. Enfin, ça fait vivre le lieu différemment. Aussi un regard avec des gens plutôt jeunes en général. Et moi, à titre individuel, qui suis là depuis quand même quelques années, ça contribue à me dire qu'il faut être en mouvement.
0: C'est comme ça qu'on fait maintenant, d'accord? Tic, tic, comment tu dis? Tic, tac, c'est ça?
2: Non, non, mais pendant longtemps, ils se sont foutus de moi parce que j'avais pas de réseaux sociaux. Maintenant, je m'en fiche.
0: L'Instagram, il est très récent pour le champ de bataille, par exemple.
2: Ouais. Mais tu vois, j'ai besoin personnellement d'une formation.
0: Non, mais ce qui est normal.
2: Pour comprendre ce qu'ils font. Mais je trouve ça enfin ça apporte vraiment un autre regard aussi de d'autres cultures, de gens qui viennent de différents milieux, et donc moi je trouve ça super. C'est toujours la même chose, c'est le collectif qui fait que c'est intéressant.
1: On évoquait rapidement tout à l'heure un contexte budgétaire qui était de plus en plus compliqué. Comment on compose une programmation et comment on programme avec ce genre de contraintes?
2: En fait, c'est à la fois notre plus grande qualité et peut-être notre limite, c'est qu'il y a une capacité de résilience qui est folle dans ce milieu-là. C'est-à-dire, quoi qu'il arrive, il n'y a pas beaucoup d'artistes. Il y en a qui se réorientent, qui arrêtent là. Il y en a même pas mal, mais globalement, il y a tout le temps la même envie de faire des spectacles, de voir des. Moi, c'est cette énergie-là qui me nourrit, c'est-à-dire de voir que ces gens qu'on maltraite quand même beaucoup, les artistes, ils sont toujours avec la même envie. Et du coup, ça donne la pêche, quoi. Enfin, moi, je trouve, c'est vraiment ça qui me motive. Après, les sous, on se débrouille. Il y a une limite à tout, voilà. Il y a un moment donné où, quand même, nous, cette année, on s'est dit, là, à ce rythme-là, dans 2-3 ans, on ferme. Parce que c'est objectif, c'est des chiffres. Voilà, et puis on a eu un soutien supplémentaire de la ville d'Angers qui devrait se pérenniser dans les années qui viennent. Donc, qui n'était pas juste quelque chose d'exceptionnel. Qui nous permettra de continuer à exister après. On continue, quoi.
0: On vit au jour le jour dans le monde culturel d'une certaine façon, que ce soit même pour les structures ou.
2: Oui et non. Nous, non, on peut pas parce qu'on a des bâtiments, on a des. Voilà, les compagnies, oui. Il y a l'intermittence aussi qui est très, qui est très insécurisante d'une année sur l'autre. Nous, on se doit de voir un peu plus loin. C'est pour ça que, on s'est dit d'ici 2-3 ans, à ce rythme-là, on ferme. Bon, là, on a une solution qui semble être satisfaisante. On est content. Je le souligne parce que, au-delà de questions politiques, la ville d'Angers nous a renouvelé un soutien affirmé au théâtre. Voilà. Pour nous, c'est vital. Et le département aussi. Voilà. Donc, ça fait que.
0: Eux, tu les remercies, d'autres non, peut-être. Sans faire des politiques.
2: En fait, c'est même pas une question de politique. Voilà. C'est pas la question. Parce qu'il y a des exemples de tous les bords où ça se passe bien, où ça se passe mal. C'est pas la question. Là, il y a un soutien, il y a une écoute. Et pour nous, en tout cas, on sent qu'on est considéré, qu'on fait partie du paysage. Parce que le paysage angevin, il est riche quand même. Et il y a des très grosses structures sur Angers. Et le fait que les structures plus petites. Soit aussi considéré ou aient aussi leur place, c'est chouette. Et puis il y a des villes où les théâtres comme nous, je vais citer Toulouse parce que c'est loin, donc mais où le théâtre du Grand Rond se fait désinguer par la mairie pour des questions purement politiques. Si ça intéresse des gens, vous pouvez aller regarder, ils ont un site avec un manifeste, et c'est tout simplement parce qu'ils font quelque chose d'autre. Voilà, mais je vais avoir des problèmes ou pas? Non, ça va.
0: Ah non, ça va. Toulouse, on n'aimait pas jusque là-bas. Donc
2: voilà, et c'est pas une question politique parce qu'il y a des mairies d'autres bords qui font aussi des choses pas chouettes du tout avec les théâtres indépendants. Voilà, je vais citer Grenoble et le théâtre 400. J'ai oublié son nom, mais qui a aussi été désingué par la mairie il y a quelques années.
0: Voilà. On fait pas de politique, mais on l'a fait plus loin comme ça.
2: C'est... Non, mais comme ça, j'ai pris un exemple de deux bords politiques très distincts comme ça. C'est vraiment pour dire que c'est des choses qui dépendent des gens et. Et quand j'ai, nous, en tout cas, pour le théâtre du champ de bataille, c'est très positif de proposer une offre différente. Et nous, en tout cas, enfin moi, je reconnais ça vraiment.
1: Et qu'est-ce qu'on peut vous souhaiter, du coup, pour la saison qui arrive, pour terminer?
2: Eh ben, ça continue, quoi, voilà. Et puis d'avoir de nouveaux publics, et puis que les gens viennent, et puis que les associations de tous les secteurs, toutes sortes, puissent continuer à proposer des choses. Nous, Radio G, voilà, que ça continue pour tout le monde, dans la joie.
0: Eh ben, on l'espère. Tu restes avec nous, Florent, et puis Amy également. Bien évidemment, on va conclure cette émission tout à l'heure et redonner les infos pratiques, notamment sur ce premier temps fort en préambule de la saison qu'on a évoqué tout à l'heure, dont la billetterie est déjà ouverte. La fin de stage d'Amy aussi, elle va nous raconter peut-être ce qu'elle va déjà en conclure et puis ce qu'elle va faire plus tard. Mais avant tout ça, on reste en culture. On va retrouver Simon, Marie et Sidonie qui vont nous parler de théâtre pour changer, tiens.

0: Exactement, Pierre-Benoît, puisque hier matin, avec Marie et Sidonie, nous avons assisté à la conférence de presse pour la présentation de la nouvelle saison culturelle au Grand Théâtre d'Angers. L'occasion pour nous de retrouver le directeur des théâtres municipaux d'Angers, Jean-Jacques Garnier, ainsi que l'adjoint à la culture, Nicolas Dufetel. Ils introduisent cette nouvelle saison avec assurance au vu de l'influence qui ne faiblit pas. Avec 100 000 visiteurs rien que pour l'année dernière et 90 000 cette année, avec encore une trentaine de présentations.
1: Cette année, il y aura deux programmations théâtrales, Rendez-vous TMA et TMA en famille. Au total, ce sont pas moins de 23 spectacles et 230 levées de rideaux que vous pourrez découvrir entre septembre et mai. Il n'y a pas que des pièces que l'on pourrait qualifier de classiques, mais aussi des plus modernes et même des créations inédites, en passant par le Bourgeois gentilhomme de Molière à Killer Joe, une comédie un peu plus macabre et déconseillée aux moins de 16 ans. La musique jouera un rôle central lors de cette prochaine saison, puisqu'il y aura pas moins de 7 spectacles musicaux sur les 13 pièces proposées par le TMA.
2: Mais ce n'est pas réservé uniquement aux plus grands, puisque sur 10 spectacles de TMA Famille, au moins 6 spectacles auront cet aspect musical. Avec Ego le cachalot prend le large avec un concert pop pour un public plus jeune, ou encore Il était une fois le spectacle, et encore bien d'autres. Mais TMA souhaite aussi rappeler que le théâtre est pour tous et qu'il n'est pas réservé uniquement à une certaine population. De plus, Jean-Jacques Garnier souhaite mettre en avant l'interaction entre la scène et le public, notion importante pour lui.
3: Au moins deux sur scène. Parce que c'est vrai que le théâtre, c'est pas forcément uniquement seul sur scène. Le théâtre, c'est aussi un art d'interaction pour le spectateur sur la scène.
2: Niveau prix, les tarifs n'ont pas bougé par rapport à l'année dernière, entre 8 et 45 euros, malgré l'inflation que subit le domaine culturel. Ils ont toujours les tarifs réduits et les tarifs étudiants en place, ainsi que la carte TMA.
0: Cela permet à tous de venir assister à une ou plusieurs représentations, notamment dans un contexte culturel compliqué avec différentes polémiques. Les coupes budgétaires, mais aussi le manque de visiteurs dans les salles.
1: La billetterie physique ouvrira le 24 juin toute la journée jusqu'au 4 juillet. Pour la billetterie en ligne, celle-ci sera ouverte tout l'été avec une présentation publique de saison le 1er juillet 2026 avec CJ Bess en deuxième partie de soirée.
2: Si vous souhaitez avoir plus d'informations concernant les différents spectacles qui seront joués lors de la saison prochaine, vous pouvez toujours retrouver les informations dans les petits fascicules distribués dans les différents théâtres de TMA, Chanzy, Claude Chabrol et bien sûr le Grand Théâtre d'Angers. Et maintenant, on va pouvoir passer justement au coup de cœur. Justement, on a pu voir les différents spectacles qui allaient être présentés. Personnellement, le Fantôme de l'Opéra est, je pense, ce qui m'intéresse le plus. Déjà par son esthétique un peu plus sombre, mais aussi car c'est une comédie musicale mondialement connue et interprétée de différentes manières. C'est une pièce adaptée du roman de Gaston Leroux et qui sera représentée le jeudi 11 mars 2027 au Grand Théâtre d'Angers, sachant que ce théâtre, justement, est le lieu parfait pour jouer cette comédie musicale. Autre coup de cœur, En attendant Beau Jungles, adapté encore une fois d'un roman avec une histoire triste, mais aussi chaleureuse et pleine de folie. Je ne veux pas vraiment vous raconter toute l'histoire, mais si vous souhaitez vivre un véritable ascenseur émotionnel tout au long de la pièce, je vous recommande d'aller la voir le 12 mai 2027.
0: Et moi, personnellement, c'est Du charbon dans les veines, la comédie de Jean-Philippe Daguerre, qui m'a semblé très intéressante. Elle a été récompensée 5 fois au Molière 2025. Et cette pièce, elle retrace la vie des mineurs, plus communément appelés gueules noires, dans les années 50. Et le fait de voir une partie du quotidien des personnes de l'époque, qui plus est du point de vue des mineurs, moi, ça m'a semblé plutôt passionnant. Plus de cela, dans la pièce, il y a quelques anecdotes sur le SCO et Raymond Coppa, donc raison de plus pour me pousser à aller voir cette pièce. Et un autre spectacle qui m'a mis la puce à l'oreille, c'est Les choses qu'on n'ose pas parler. C'est un spectacle fait pour les enfants, afin qu'ils puissent dénoncer et prendre conscience des violences auxquelles ils font face. Et donc c'est une pièce qui fait sens, notamment dans le contexte actuel, avec la multiplication des violences sexuelles dans le périscolaire.
1: Et perso, je n'ai eu qu'un seul coup de cœur, qui est au passage le même que Jean-Jacques Garnier, le directeur des théâtres municipaux. Il s'agit de Dolorès, qui est selon moi l'une des raisons pour lesquelles le théâtre existe encore. C'est une œuvre puissante et nécessaire qui rappelle avec force que les leçons de l'histoire demeurent d'une brûlante actualité. Par exemple, l'histoire, c'est à travers le destin exceptionnel de ces personnages, ça nous met en garde face aux montées extrémismes. Bah, ça commence dans les années 1930 avec Imperio et Dolores, qui sont frères et sœurs, artistes de flamenco mondialement connus, qui voient leur destin bouleversé par l'arrivée du nazisme. Tous deux sont juifs et ils sont victimes des persécutions qui coûtent la vie justement à Dolores. Et dévasté, son frère reprend son identité. Du coup, il se travestit pour faire vivre sa mémoire à travers la danse, tout en rejoignant la résistance. Et c'est comme ça que commence l'histoire extraordinaire d'un danseur flamenco qui est aussi chasseur de nazis. Je dévoilerai pas plus parce qu'il faut vraiment aller la voir pour comprendre les sensations que cela procure. Et ce que je trouve vraiment captivant dans Dolores, c'est que c'est tiré d'une histoire vraie, celle de Sylvain Rubinstein. Donc c'est-à-dire que tous ces personnages et toute cette histoire a réellement existé. Du coup, ça donne vraiment une dimension émotionnelle supplémentaire. Sans oublier qu'il y a vraiment les chanteurs et les musiciens aussi qui jouent en direct. Du coup, ça nous plonge plus profond dans le drame. Et qu'il y a aussi des danseurs de flamenco professionnels, Sharon Sultan et Ruben Molina, qui seront là pour enflammer la scène. Donc c'est vraiment une œuvre rare, un spectacle qui instruit et bouleverse. Et du coup, ça nous rappelle l'importance de ne jamais oublier ce qui s'est passé.
4: Merci beaucoup à vous trois pour ce partage des coups de cœur en fin de chronique. Très intéressant de savoir qu'est-ce qui vous parle et de voir aussi que ce sont trois choses relativement différentes. On n'a pas tous les mêmes sensibilités, mais pourtant on apprécie quand même les propositions. Propositions qui sont diverses et multiples, tout comme au Théâtre du Champ de Bataille. Justement, Florent et Amy sont toujours avec nous pour conclure cette émission. Peut-être un petit mot, Florent. Le grand théâtre de bon rapport, sans parler de politique non plus, mais il y a peut-être des collaborations. Je crois savoir qu'avec le THV, des fois, il y a des choses qui se font, non ? Ou le quai, plutôt ?
5: Alors, on a des...
4: Il y a un réseau.
5: Ouais, bah en fait, on n'est pas... Voilà, on travaille souvent ensemble. En tout cas, on se connaît bien. Il y a des projets l'année prochaine qui seront en partenariat avec le quai et le THV. On accueille un spectacle du quai en début de saison. On fait un spectacle qui est accueilli au temps de champ de bataille grâce au soutien du quai et avec le soutien du quai et du THV. Donc c'est un truc qui se renforce. Et avec le grand théâtre, l'année prochaine on n'a pas de projet, mais on a quand même le festival Zone de Turbulence qui sera en octobre. J'ai oublié les dates, je suis désolé. Donc c'est la deuxième semaine des vacances de la Toussaint et la première de la rentrée. Qui est un festival jeune public à l'échelle de l'agglo qui est piloté par le THV mais dont on fait partie avec le Grand Théâtre. Voilà. Et il y a 16 autres acteurs dans le réseau. Voilà.
4: Tout ça pour dire qu'il n'y a pas d'esprit de concurrence entre les salles sur un même territoire. Plutôt, on est ensemble et puis les propositions peuvent se chevaucher, s'enchevêtrer sans aucun problème.
5: Oui, puis c'est l'émulation. Alors, qui fait qu'une ville bouge. Le week-end dernier, il y avait Mayday où il y avait plein de monde, et puis il y avait le Fatal Festival qui, a priori, s'est très bien passé aussi. Les échos que j'ai vus, c'est qu'il y avait plein de monde aussi. Donc, tout est possible.
4: Tout est possible. Il y a de la place pour tout le monde. Ça, c'est ce qu'il faut retenir. Peut-être une réaction de Marie à la découverte du Théâtre du Champ de Bataille. Ce type de proposition, ton regard, est-ce que toi, tu apprécies ce genre de lieu? Est-ce que tu comprends le projet? Est-ce que tu as une réaction par rapport à tout ce qu'on a évoqué avec Amy et Florent?
2: Et ben oui, je comprends tout à fait le projet et le fait justement que vous mettiez tout en place pour justement garder le théâtre, on va dire, ouvert, etc. Moi, je trouve ça super. Et puis, en effet, moi, ça me donne envie de découvrir, etc. parce que je ne sais jamais encore aller. Donc, pourquoi pas un jour, même cet été, là, si possible, venir passer voir une représentation, même plusieurs, à voir.
4: Alors cet été c'est un peu en off si j'ai bien compris, mais plutôt en septembre.
5: Là en juin on a tous nos ateliers qui jouent, on a des super trucs. Il y a encore une compagnie amateur qui joue fin juin. Et puis après oui, on reprend avec le Festi Piment du 3 au 6 septembre. Donc cet hommage à Marie Gauthier, ce fémage pardon.
4: Et ben voilà justement la bonne transition pour parler des infos pratiques. Donc il y a cet événement, ce fémage à retrouver sur le site internet déjà. Et la programmation sera dévoilée le 17 juin.
5: Et ouais, et donc elle sera le 18 en ligne si tout va bien. Ouais, on sera le 18 en ligne.
4: Bah tout va bien.
5: Oui, tout va bien.
4: Tout ira bien, absolument. Rien à rajouter, Florent ?
5: Non. Merci à Radio G parce qu'en fait, on a été accueillis toute l'année ici et c'est toujours un plaisir.
4: Oui, c'est la première saison ou deuxième saison ?
5: Non, c'est pas la première, mais c'est toujours un plaisir d'être là. Voilà, donc merci beaucoup.
4: Eh ben, on est là pour ça. Donc le micro était ouvert justement pour ça ce soir. Amy, avant de se quitter, alors il te reste 2 semaines de stage. Est-ce que tu cherchais un stage finalement plutôt en culturel ? T'es tombé sur le Théâtre du Champ de Bataille. Est-ce que tu sais déjà si ça commence à avoir des incidences sur ton projet futur, sur la suite de ton parcours ou comment tu vois les choses désormais?
1: Bah oui, enfin là il me reste encore deux ans, mais sur ces deux ans, il faut que
4: pas de stage, hein, de
1: oui, non, de, d'école.
4: Très long le stage, sinon.
1: Et oui. Et donc sur ces deux ans, il faut que je trouve soit d'autres stages, soit d'autres alternances. On croise les doigts. Donc en vrai, ouais, si possible dans le culturel, parce que j'aime beaucoup ça. Donc puis une bonne expérience. Donc.
4: T'as une idée, un concept, un rêve, une ambition un peu secrète qui existe au fond de toi en lien avec tes études, ton parcours?
1: C'est
4: peut-être trop tôt pour en parler, peut-être que ça se construit aussi au fur et à mesure.
1: Ouais, c'est ça.
4: En tout cas, c'est la chance que peut, enfin, le type d'opportunité que peut offrir aussi des structures comme le Théâtre du Champ de Bataille ou même Radio G, je sais pas, peut-être que Colin, Marie et Simon pourront le dire, d'accueillir des stagiaires aussi, puis de donner peut-être un peu plus de place. Je sais pas qui peut parler. Personne, c'est peut-être juste le mot de la fin. En tout cas, merci beaucoup d'être venu dans Topette ce soir. On se retrouvera pas le dernier mois, donc c'est fin de saison. Nous, on se retrouve demain, 18h10. Je connais plus le programme. Sidonie, Marie, peut-être que vous l'avez en tête non plus. Bah, rendez-vous 100.5 FM, 18h10, et vous verrez bien avec qui nous sommes. Prenez soin de vous. À demain. Et Topette.

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0: Bonsoir à toutes, bonsoir à tous. Bienvenue sur le 101.5 FM de Radio G. Dans l'émission Funkadelica, votre émission Soul Funk Hip Hop, chaque mardi, enfin un mardi sur deux plutôt, chaque semaine impair. Avec ce soir Fabien, également derrière les micros.
1: Bonsoir à tous.
0: Voilà.
1: Et puis voilà, l'équipe est au complet.
0: Mais oui, on est un binôme, mais ce soir on s'est dit tiens, ça fait longtemps qu'on n'a pas passé de James Brown.
1: Oui.
0: Si on se faisait une émission spéciale, on va passer que du James ou des productions de James ou des featuring. Voilà, et en plus on est dans l'année de...
1: Oui, son 20e anniversaire de décès.
0: Eh bien oui.
1: Mais bon, au mois de juin, il est décédé en décembre, on a 6 mois d'avance. Mais
0: voilà, ce sera le 25 décembre. Voilà, on aura peut-être qu'on se refera un petit truc en fin d'année avec nos autres acolytes qui sûrement...
1: On n'auront peut-être pas d'excuses et seront là, quoi.
0: Exactement.
1: Mais les excuses sont valables, ça va.
0: Voilà. Donc on va commencer avec du James Brown, forcément. On va commencer avec un titre emblématique, peut-être le titre le plus emblématique de sa carrière, c'est le titre Say It Loud, I'm Black, I'm Proud, effectivement, sorti en 68, qui a été un des hymnes du Black Power, hein, bien sûr, de la fierté noire. Alors, ce qui est assez drôle pour l'anecdote, c'est qu'il est sorti, en fait, au départ, sur un album de Noël, Soul Food Christmas, donc vraiment avec que des chansons de Noël, etc.
1: Les fameux, quoi, oui.
0: Voilà, et il y a ce titre-là très engagé, là, en plein milieu, qui ressortira d'ailleurs sur un album qui portera ce nom-là l'année d'après. Mais voilà, c'était James, il pouvait passer du coq à l'âne sans problème. Et on va donc commencer l'émission comme ça, avec un bon James Brown, et ça va être comme ça pendant... Une heure d'émission, deux heures, ce serait bien. Peut-être à venir, peut-être un jour.
1: On verra. Ouais.
0: Allez, c'est parti.

0: Et vous êtes toujours en train d'écouter Funkadelica. On était en train de s'écouter le Make It Funky Part 1 and 2, qui était un single qui est sorti en 71. Et en fait, je regardais par rapport à un album que... En fait, c'est ça qui m'a motivé à parler de James Blunt, c'est que j'ai enfin trouvé un album d'occasion. Et on en parlait pendant les chansons, c'est que c'est impossible.
1: C'est une catastrophe, en vrai. Ouais.
0: Et donc là, en fait, moi, j'ai trouvé le Get on the Good Foot de 71 ou 73, je sais plus.
1: 71
0: aussi. Ouais. Et en fait, j'ai la part 3 et 4. Et je pense que tu devais acheter le single pour avoir le début, parce qu'il n'est pas sur l'album. Donc, je sais pas pourquoi.
1: Ouais.
0: L'exclu single, quoi.
1: C'est ça. Je pense qu'il existe sur un maxi, peut-être, où ils ont tout regroupé, peut-être après, bien plus tard.
0: Ouais.
1: Mais c'était effectivement, ils pouvaient faire des titres à rallonge qu'on retrouvait sur différents formats, c'est clair.
0: Bah, le part 1, 2, ouais, c'est un grand classique. Et puis le.
1: Carrément.
0: Ouais, il y en a partout. Et là, on est dans les débuts avec les GBs, donc c'est beaucoup plus instrumental.
1: Ouais.
0: Chouette.
1: Exactement. Et puis, juste avant, c'était la reprise de Bobby Ebb, le classique Sunny, qu'il avait repris en fait sur un album qui s'appelle Getting Down to It. C'est un des albums jazz. En fait, il a fait deux albums jazz à suivre en 69 et 70. Donc celui-ci, le premier, l'album Getting Down to It avec le Defilis Trio. Et puis sortira donc l'année d'après l'album Soul on Top avec le Louis Belson Orchestra. Donc voilà, où il reprend à la fois des morceaux à lui, façon un peu plus de jazz, des reprises et des inédits. Voilà, c'est aussi deux très bons albums, voilà, qui sortent un petit peu de ce qu'on a l'habitude d'entendre chez James Brown. Mais franchement, ça le fait très très bien. Voilà.
0: Et la chanson d'après, on repart encore sur cet album que je viens d'acheter.
1: Eh ben voilà, faut amortir.
0: Ouais, faut amortir
1: l'achat.
0: C'est comme
1: You avec les compilations, c'est
0: ouais,
1: pareil.
0: C'est un peu ça, ouais. Petite pensée à Johan,
1: voilà,
0: qui nous aurait fait une super traduction, je pense, de James Brown en français.
1: Oui, complètement.
0: Mais qu'on ne fera pas, nous. Et moi, j'ai choisi de partir avec Cold Sweat, donc toujours sur l'album Get on the Good Foot, donc que j'expliquais qui était avec le début des GBs. Alors, c'est un peu un fourre-tout, cet album. Il y a des trucs bien et des trucs moins bien. Il y a une instru qui dure 6-7 minutes, ça aboutit pas, t'es une frustration qui est énorme, il s'éclate, mais il y a pas d'avancée. Et il y a aussi un spoken word d'un membre qui leur explique de pas tomber dans les méandres du show business. Enfin, c'est un peu bizarre. Il y a des choses très bien et des choses moins bien, c'est plutôt bien équilibré, mais voilà, c'est une belle expérience, on va dire.
1: Voilà.
0: Mais là, j'ai choisi un titre fortement intéressant, bien évidemment. Et on y va avec Cold Sweat.
1: Qui est sorti à la base en 67.
0: Oh
1: et
0: là là.
1: Qui est considéré un peu comme le titre démarrage qui va lancer le funk ensuite. Voilà, c'est ce passage de la soul au funk. Et on considère que Cold Sweat, c'est un peu le morceau fétiche de début de ce mouvement.
0: Ok.

0: qu'est-ce que tu nous avais choisi, Boogie?
1: Totalement surprenant, hein. On est toujours sur une production Jazz Brown. C'était le groupe The Devils. En fait, derrière The Devils, c'est les GBs, hein, tout simplement. Et ils sortent en 74 ce titre qui s'appelle The Exorcist. Donc, on voit bien l'inspiration, bah, du film, hein, forcément, avec un James Brown qui sort effectivement de, notamment de deux BO, voire une troisième si on compte The Payback, puisque au départ, The Payback devait être prévu pour le film Hell Up in Harlem, qui finalement sera réalisé, cette BO, par Edwin Starr. Mais il était vraiment dans cette période là en 73 avec Black Caesar.
2: Il en a sorti deux ou trois en regardant,
1: ouais,
2: en neuf.
1: C'est ça. Et du coup, bah voilà, il a continué dans l'esprit. C'est pas une vraie BO, mais ça s'inspire complètement des films d'horreur. Voilà.
2: Bah l'intro,
1: ça, c'est fou.
2: L'intro, il y a même un petit lien à faire peut-être avec Thriller, tu vois, où il y a des voix off avec des bruits bizarres.
1: Oh, exactement, bon. C'est ça.
2: Peut-être une inspi volée après, je ne sais pas, je lance pas le débat. Mais
1: on va savoir.
2: Et avant ça, j'avais choisi alors ça, c'est un monument pour moi, c'est un peu l'album de James Brown que je comprends pas. C'est l'album So It's Funky Down Here, qui est sorti en 71. Donc c'est le dernier sur son label King Studio, qu'il avait rejoint dès ses débuts en 56, puisqu'après il passe chez Polydor en 71. Et ben en fait, c'est un album que j'ai toujours pas compris. Pourquoi c'est lui? Puisque c'est quasiment que de l'instru, c'est psyché. Les GB se sont mis à la fuzz, ça fuzz sévère. On se croirait vraiment à la limite. Enfin, on est dans des slides, des choses comme ça. Et j'adore, en fait. J'adore cet album. Et je tiens à remercier mon disquaire qui me l'a filé sans me le passer en disque. Et en fait, ce disque est introuvable. Il a été édité une dizaine de fois en 40 ans. Donc pour l'avoir... Bon chance.
1: C'est ça. Eh oui. C'est mais partie bon. Des choses, voilà.
2: Ça va être à trouver, ouais.
1: Exactement. Et juste avant, on avait son titre Funky President, sorti en 74, avec un breakbeat de batterie qui a été samplé dans les hip-hop maintes et maintes fois. Un son James Brown, c'est un des artistes, voire l'artiste le plus samplé de l'histoire du hip-hop. Donc forcément, quand il y a des bons jeux de batterie comme ça, en général, ça a été largement réutilisé ensuite. Ben on continue.
2: Oui, on continue
1: avec James.
2: On fait une petite avancée dans le temps. On est début 80. Sort l'album Soul Syndrome, qui est pour moi un peu le début de la fin de Brown. Après, ça commence à être compliqué. Il est déjà un peu oublié.
1: Oui.
2: Mais il sort cet album qui est quand même vraiment bien fait.
1: Très bien produit.
2: Mais oui, il y a des signaux un peu qui font que c'est bientôt la fin. Déjà, le rythme de sortie s'est calmé. Il y a plus de 2-3 albums par an. Il en fait un tous les 2-3 ans. Et dans les années 80, je crois qu'il en sort 4 ou 5. Et après, ouais, on arrive dans les années 90 et là c'est terminé.
1: Bah, après, il y a en 84-85, il y a Living in America, voilà, qui fait partie de la BO de Rocky IV, qui va un petit peu le relancer. Mais il fera plus d'albums ni de. Ce sera le dernier hit et après effectivement ce sera. Il sera là en tant que légende vivante. Il continuera à faire des concerts, mais en termes de production discographique, il y aura plus rien de très intéressant.
2: Bah c'est ce que je te racontais en off avec l'anecdote. Il s'est retrouvé à l'ouverture de Woodstock 99, donc le pire festival de tous les temps. Je vous invite à regarder le documentaire sur Netflix. C'est incroyable. Et il se retrouve en ouverture un vendredi après-midi avec une prog, il y a Limp Bizkit, c'est que des années 2000. Et lui, il est en ouverture, il se permet d'arriver une demi-heure en retard parce qu'en fait, il négocie son cachet en backstage, il demande 40% de plus et du cash. Et le concert, il prend ouais une demi-heure de retard, il arrive sur scène comme si de rien n'était, mais il vient de négocier son cachet. Ouais.
1: C'est énorme.
2: Et il se retrouve face à des jeunes qui le connaissent pas ou qui n'ont pas envie de le voir spécialement.
1: Bah, oui, c'est ça.
2: C'est assez bizarre cette situation. Donc je recommande le
1: documentaire. Ah, bah, ouais. Écoute. À regarder. Donc, eh ben, on est parti sur Funky Man.
2: Oui, c'est Funky Man,
1: c'est ça. Donc, c'était sorti sur TK Productions, qui est en fait un label de Floride. C'est notamment le label de Cassie and the Sunshine Band, de George McRae, etc.
2: Okay.
1: Voilà, donc il l'avait hébergé.
2: En fin de carrière.
1: Voilà, Mister Henry l'avait hébergé en fin de carrière.

0: À l'instant, c'était le duo James Brown et Lynn Collins sur le Rock Me Again and Again and Again and Again. Excellent titre, extrait du deuxième album de Lynn Collins, toujours produit bien sûr par James Brown. Hein, c'était une de ses funky divas, avec notamment Marva Whitney, Vicky Anderson, etc. Et donc c'était extrait de l'album qui s'appelle Check Me Out If You Don't Know Me By Now. Voilà, qui est sorti en 74-75.
1: De toute façon, elle en a fait deux, l'autre c'est
0: Elle en a fait deux, exactement. C'est son deuxième.
1: C'est incroyable, les deux albums.
0: C'est incroyable, effectivement.
1: C'est tube sur tube, donc on recommande fortement.
0: Complètement. Et juste avant, c'était un titre un peu moins connu, mais sorti en single à l'époque, mais en 83. Alors c'est ce qu'on disait, hein, James Brown, il avait du mal à truster les charts en 1983. Il était plus trop à la mode avant de revenir donc avec la BO de Rocky 4, mais ce sera un petit peu plus tard. C'est le titre Bring It On. Excellent morceau qui s'inspire de ce qu'il sait faire. Voilà, c'est ultra efficace.
1: Ça a 10 ans de retard, mais ça marche très fort.
0: Ça marche très fort. Et c'est un morceau qui a servi aussi pour une publicité il y a je sais plus combien de temps, maintenant peut-être une dizaine d'années quand même. Il me semble, si je raconte pas de conneries, que c'était Orangina ou quelque chose comme ça. Mais j'ai pas eu le temps de regarder sur le net, mais il me semble que c'était une boisson. Voilà. Donc
1: je peux pas t'accompagner.
0: Je vais peut-être aller fouiller un peu. Voilà. Et ben on continue avec ta sélection.
1: Alors moi j'ouvre une grosse brèche temporelle. Là on se retrouve en 2012 je crois de mémoire.
2: Peut-être.
1: Je ne sais plus. 2013 sur l'album. Donc on est sur une BO. Donc tu en parlais tout à l'heure, The Payback qui devait être une BO qui n'est pas devenue une BO. Et en fait, on se retrouve sur la BO là, de Django Unchained de Tarantino. Et en fait, c'est remixé avec un Tupac. Et ouais, en même temps, les voix des acteurs. Et donc, la musique est incroyable.
0: Super, bien fait.
1: Et la scène, si je me rappelle bien, normalement, c'est la scène où il est tout seul dans une maison en train de tuer tout le monde. Tout est au ralenti avec du sang. Et il y a ce gros rap derrière funk. Et c'est incroyable.
0: Ouais.
1: Donc là, on part sur...
0: énorme mashup.
1: Sur un mashup Unchained, The Payback et Untouchable.

0: Et ben on était avec les Black Eyed Peas et James Blunt surtout.
1: Et, oui, c'est
0: et
1: pour
0: je suis
1: ça.
0: Content de te faire découvrir ça.
1: Mais carrément. Et en plus, je crois que j'ai l'album, mais j'avais jamais remarqué qu'il y avait James Brown en featuring.
0: Je pense que, enfin, comme je te disais en off, autant Olé Funk, c'est que des tubes, autant le Monkey Business, il y a des tubes, mais ils sont dans les 4-5 premières chansons.
1: Ouais, c'est ça.
0: Et je pense que cet album-là, pas grand monde l'a fini. Et en fait, tu te retrouves à 10e piste
1: et
0: avec
1: le,
0: ça.
1: Le featuring, tu le trouves même. En fait, quand
0: non, il n'y a rien d'écrit.
1: Il n'y a rien d'écrit, donc du coup, tu n'as pas le réflexe de dire, ah tiens, bah, c'est James Brown. Même si on reconnaît un peu, mais voilà.
0: La voix, les instrus, ouais. Et puis, moi, ça me tenait un peu à cœur de parler des Black Eyed Peas parce que, en plus de ça, les Black Eyed Peas ont déjà samplé les GBs.
1: Ouais.
0: C'est notre générique, en fait, d'émission depuis. Alors, je ne sais pas combien d'années, puisque.
1: The Grunt, depuis 20 ans, presque.
0: D'accord.
1: Je dirais.
0: Et ce titre a été samplé, en fait, pour faire la chanson qui c'est l'abordait, je crois, la piste 2 de Elefunk. Et je sais qu'au début, quand j'ai commencé à venir à l'émission, j'avais un doute sur la chanson. Je croyais que c'était les Black Eyed Peas. Et en fait,
1: non,
0: comme d'habitude, c'est un sample.
1: Ouais.
0: Et oui, petite anecdote, je pense que c'est un des derniers enregistrements de James Blunt parce que l'album est sorti en 2005 et le Godfather of Soul, il meurt en 2006. Donc je serais curieux de voir s'il a fait autre chose, mais il y a moyen que ça soit le legacy, quoi.
1: Ouais, je me demande s'il avait pas sorti un album justement en 2005, en 2006 aussi. Faudrait vérifier. Je sais plus.
0: On va dire que peut-être.
1: Peut-être.
0: Comme ça, on prend pas de risque.
1: Voilà, exactement. C'est ça. Et ben voilà, l'émission se termine.
0: On est bon.
1: On
0: est là dans 15 jours, je sais plus.
1: Non, a priori non.
0: On se dit dans peut-être un mois.
1: Sauf si vous voulez la faire sans moi.
0: Non. Donc sans musique.
1: C'est ça.
0: Ok, donc on va se dire dans un mois, voilà.
1: Ouais, on se retrouvera maintenant sûrement que dans un mois. Voilà, mais on sera aussi là cet été, hein, là, sur la plupart des émissions. Voilà, on sera assez présent, donc voilà.
0: On lâche pas l'antenne. Allez, voilà. Gros bisous et
1: allez,
0: dans un mois.
1: Ciao, bye bye.
0: Ciao.

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Bonsoir à toutes et à tous, bienvenue dans un autre regard sur Radio G. Ce soir, nous allons explorer un territoire particulier à la frontière de la psychologie, du mystère et du monde numérique, un espace où la réalité n'est pas toujours aussi stable que l'on pense. Nous commencerons par un phénomène aussi fascinant que déroutant, les faux souvenirs. Ces moments où notre mémoire reconstruit des événements avec une telle précision qu'on pourrait jurer qu'ils ont réellement existé. Mais comment le cerveau peut-il transformer une suggestion, une image ou un récit entendu en certitude intime? Et qu'est-ce que cela nous dit sur la fiabilité de notre propre perception du passé? Alors on poursuivra avec un voyage dans le monde contemporain des créatures et des monstres 2.0, le bestiaire étrange né d'Internet et de l'imaginaire numérique. Alors ici, les légendes ne mettent plus des générations à naître, elles apparaissent, se propagent, et évolue en quelques heures seulement. Alors on y croise des figures devenues cultes, comme le Slenderman, mais aussi Jeff the Killer, encore The Rake, une créature humanoïde pâle. Alors le web a vu naître des légendes virales comme Smile Dog ou Momo, hein, qui a marqué les esprits au point de vue de déclencher de véritables vagues de panique médiatique. Alors d'autres créatures viennent d'univers artistiques devenus viraux, hein, tous issus d'un imaginaire numérique en fait qui cesse de se transformer. Et puis, il existe aussi des mondes entiers devenus mythiques, comme The Backrooms, cet espace infini, donc on verra ça ensemble tout à l'heure. Enfin, nous terminerons avec un autre phénomène troublant, les expériences de sortie de corps, des témoignages marquants, des sensations de dissociation, impression de flotter au-dessus de soi-même. Alors, s'agit-il d'un phénomène neurologique, d'un état de conscience particulier ou d'une expérience encore mal comprise par la science? Alors, trois thèmes, trois portes ouvertes sur l'étrange, mais un même fil conducteur, notre perception de la réalité. Ce que nous croyons voir, ce que nous pensons vivre et ce que notre esprit peut parfois construire sans que nous en ayons conscience. Alors ce soir, restez avec moi et gardez l'esprit ouvert parce que parfois, l'étrange ne vient pas de l'extérieur, mais de la façon dont nous regardons le monde. On commence ce soir direct avec un sujet qui paraît presque intime parce qu'il touche directement à ce que nous avons de plus personnel, notre mémoire. Alors on aime croire que nos souvenirs sont des archives fiables, comme des images qui sont stockées quelque part dans notre esprit, que l'on pourrait consulter quelque part à volonté. Pourtant, la réalité est beaucoup plus troublante. Notre mémoire n'est pas une caméra, c'est une reconstruction permanente. Alors il arrive que certains souvenirs soient déformés, compléter, voire entièrement fabriquer, ce que nous, sans que, en fait, nous en ayons conscience. Alors, un détail entendu, une discussion, une image vue il y a longtemps, et soudain, le cerveau crée une scène entière, avec une précision bluffante. Alors, on se souvient alors de quelque chose qui n'a peut-être jamais eu lieu. Alors, ces faux souvenirs peuvent être anodins, mais ils peuvent aussi être profondément marquants. Ils interrogent notre rapport au vrai, à l'expérience vécue et à la confiance que l'on accorde à notre propre esprit. Alors ce soir, première question. Et si certains de nos souvenirs les plus précis n'étaient en réalité que des histoires que notre cerveau s'est racontées à lui-même? Alors, comme je disais tout à l'heure, on a tous l'impression que nos souvenirs sont stables, comme des fichiers enregistrés dans un disque dur, quelque part dans notre esprit. Pourtant, en psychologie cognitive et en neurosciences, cette idée est aujourd'hui largement remise en question. Il y a plein de chercheurs comme Elizabeth Loftus, qui est figure majeure de l'étude des faux souvenirs, qui ont montré depuis les années 70 que la mémoire n'est pas un enregistrement fidèle, mais un système reconstructif. Alors concrètement, notre cerveau ne relie pas le passé comme une vidéo, il reconstruit les souvenirs à chaque évocation en assemblant des fragments, émotions, perceptions, connaissances actuelles et parfois des éléments extérieurs que nous avions oublié d'intégrer. Alors des travaux en neurosciences, notamment ceux sur la mémoire dite reconstructive, montrent que cette construction peut être influencée par de simples formulations de questions ou de suggestions. Alors une étude classique de Loftus et Palmer, qui est sortie en 1974, démontre que la manière dont une question est posée peut modifier le souvenir d'un événement chez des témoins oculaires par exemple. Et c'est là qu'il y a quelque chose de troublant qui apparaît. À force de reconstruction et sous l'effet de répétition, de narration ou de suggestion d'un tiers, certains détails peuvent se transformer. Une scène peut être légèrement modifiée, une chronologie déplacée, une émotion amplifiée, jusqu'à produire un souvenir cohérent, précis et pourtant partiellement, voire totalement faux.
Alors ce phénomène, il est aujourd'hui bien documenté, hein, sous le nom de false memory, donc le faux souvenir. Il est observé aussi bien en laboratoire que dans des contextes réels, notamment dans des affaires judiciaires où des témoignages sincères se sont révélés totalement inexacts. Alors le plus déroutant, c'est que ces souvenirs ne sont pas perçus comme des erreurs, ils sont vécus avec la même intensité que des souvenirs authentiques. Le cerveau, lui, ne fait pas spontanément la différence entre ce qui a été vécu et ce qu'il a reconstruit de manière plausible. Et dans certains cas, des souvenirs entiers peuvent même émerger sans base réelle identifiable. Un phénomène étudié notamment dans des travaux sur l'implantation des faux souvenirs où des suggestions répétées peuvent conduire une personne à se rappeler d'un événement totalement fictif. Alors si notre mémoire peut être malléable, aussi influençable, une question leur s'impose. Qu'est-ce qui en nous garantit encore la certitude de notre propre passé? Et c'est par là qu'on entre finalement dans le sujet. Et ce qu'il faut comprendre, c'est que quand nous nous souvenons d'un événement, le cerveau ne récupère pas une scène complète stockée comme si on avait enregistré un DVD. Il reconstruit activement ce souvenir à partir en fait de plusieurs sources. Donc il y a des fragments perceptifs, les images, les sons, des sensations corporelles, mais aussi les émotions qui ont été associées à l'événement et les connaissances actuelles. C'est-à-dire qu'on sait par exemple par quelqu'un d'autre qui a vécu ou qui était témoin, donc on ajoute en fait finalement sa perception à la nôtre. Et parfois des informations qui sont carrément externes, comme des photos, des récits, des discussions, des articles de journaux, des choses comme ça. Alors ce processus de reconstruction, hein, on l'a dit tout à l'heure, il était bien documenté. Donc quand on se souvient de quelque chose, le cerveau ne se contente pas de lire un fichier, mais réassemble des éléments qui ont été totalement dispersés. Donc ça, c'est une vue du coup de 2007 de Buckner et Carroll. Alors, une mémoire aussi qui va changer à chaque rappel. Il y a un point essentiel, il y a mis en évidence par une recherche en fait sur la reconsolidation de la mémoire, je vais y arriver, et qu'à chaque rappel, un souvenir peut le modifier. Donc selon les travaux, il y a Nader, Schaeff et Ledoux en 2000, ils se sont rendus compte que lorsqu'un souvenir est réactivé, il redevient temporairement malléable avant d'être réenregistré en quelque sorte. Ça signifie qu'à chaque fois que nous nous souvenons de quelque chose, nous ne consultons pas, nous le réécrivons légèrement. Ce qui explique pourquoi les souvenirs peuvent évoluer avec le temps, parfois de manière subtile, parfois de manière importante. Alors, les expériences célèbres d'Elisabeth Loftus, comme je disais tout à l'heure en 1974, ont montré aussi que la formulation d'une simple question pouvait carrément modifier le souvenir. Par exemple, la vitesse estimée d'une voiture dans un accident peut changer selon les mots utilisés. Selon qu'on utilise par exemple le mot heurté, le mot écrasé par exemple. Plus troublant encore, il y a des recherches sur l'implantation de faux souvenirs qui ont montré qu'il est possible, dans certains cas, de faire rappeler à une personne des événements qui ne se sont jamais produits en combinant des suggestions et de la répétition. Donc ça, c'est une étude de Loftus et Pickrell en 1995, donc vous voyez. Ce qu'il faut comprendre, c'est que ce système n'est pas une erreur de conception, au contraire, en fait, il est extrêmement efficace pour fonctionner dans le quotidien. Une mémoire totalement intacte serait probablement inutile, voire impossible à gérer. Mais cette flexibilité, elle a un coût, c'est qu'elle ouvre la porte, effectivement, aux distorsions. Et c'est précisément dans cet espace, entre la reconstruction, les réinterprétations, que naissent nos faux souvenirs. Alors concrètement, comment ce faux souvenir va se fabriquer? Alors, ce qui est important à comprendre, c'est qu'il ne s'agit pas d'un phénomène qui est rare ou exceptionnel. Les recherches en psychologie montrent que la mémoire humaine est structurellement vulnérable à la reconstruction et à la suggestion. Un faux souvenir, lui, peut émerger de façon en fait de plusieurs sources très banales. Donc un souvenir qui est réel, partiellement oublié, un récit répété par un proche, une photo ancienne sans contexte précis, le cerveau va faire un genre de montage de ce qui aurait pu se passer, ou une simple suggestion verbale du type « tu te rappelles quand ?». Donc les études sur la suggestibilité mnésique montrent que le cerveau humain est particulièrement sensible en fait à ces formulations. Une fois un fragment activé, le cerveau ne le laisse pas de vide, il fonctionne comme un principe de cohérence, c'est-à-dire que le cerveau va utiliser en fait l'hippocampe et le cortex préfrontal pour reconstruire une scène plausible à partir des souvenirs partiels et de connaissances générales. Donc c'est un mécanisme qui est utile, on va dire, au quotidien, parce qu'il a une conséquence directe, c'est les trous sont remplis par des éléments logiques qui sont pas forcément vrais. Alors je vous cite un exemple, une sensation de honte peut être ajoutée a posteriori suite à un souvenir. Un décor peut être reconstruit à partir d'expériences similaires, ou un dialogue peut être complété par cohérence. Alors les éléments clés dans la formation des faux souvenirs, en fait, c'est la répétition. Plein de recherches en psychologie cognitive montrent en fait que la familiarité subjective augmente avec la répétition d'une information. C'est ce qu'on appelle l'illusory truth effect.
Donc ça s'est sorti en des idées de 97. Plus une information est entendue, plus en fait elle paraît vraie. C'est un peu le principe du matraquage des médias. Donc même sans preuve, la répétition en fait peut transformer une idée en souvenir. Alors, les études de Loftus ont également montré que des informations reçues après un événement peuvent modifier la mémoire d'un témoin. Donc, il y a une expérience dite Misinformation Effect. Donc, ça, c'est Loftus, Miller et Burns, en 78. Des participants ont été exposés à des descriptions erronées d'un événement réel et ça a eu pour conséquence de modifier ensuite leurs souvenirs initiaux. Donc les images jouent aussi un rôle particulier parce qu'elles donnent l'impression d'une preuve, elles renforcent la cohérence narrative et elles augmentent la confiance dans le souvenir. Bah oui, si effectivement il y a des images, c'est forcément que c'est arrivé. Puis il y a la transformation finale, là on passe du doute à la certitude. Le point le plus troublant qui a été mis en évidence par les travaux de l'implantation des faux souvenirs, c'est que certaines personnes peuvent finir par se souvenir, entre guillemets, d'événements entièrement fictifs après avoir été exposés à répétition à des suggestions narratives. Alors dans le cas, le cerveau ne distingue plus clairement ce qui a été vécu de ce qui a été imaginé ou reconstruit. Et surtout, ces souvenirs en fait sont vécus comme une forte cohérence interne, il y a une charge émotionnelle réelle et il y a une certitude du coup totale que c'est arrivé. Alors ce qu'il faut retenir, c'est pas que la mémoire est fausse, hein, mais qu'elle est adaptative. Elle privilégie donc la cohérence, le sens, la continuité, parfois au détriment de l'exactitude. Et c'est précisément dans ce fonctionnement normal que s'ouvre la possibilité des faux souvenirs, le mélange subtil entre la reconstruction, la suggestion et la répétition. Alors quand on quitte la théorie pour revenir au concret, les faux souvenirs peuvent avoir en fait une dimension qui est plus déroutante, parce qu'ils ne sont pas seulement un objet d'étude dans le laboratoire, mais ils existent dans la vie réelle, dans la vie quotidienne, parfois sans que personne ne s'en rende compte. Il peut arriver qu'une personne soit absolument convaincue d'avoir vécu un moment très précis de son passé, une scène d'enfance, une chute, une fête, une conversation, avec une telle précision dans les détails qu'il n'y a sur le moment aucun doute possible. Les lieux semblent nets, les émotions parfaitement présentes et parfois même les sensations physiques reviennent. Et pourtant, quand on y regarde de plus près, cet événement peut s'avérer être une reconstruction. Une scène qui a été assemblée à partir de fragments réels, de récits entendus, d'éléments récupérés bien après les faits comme des photographies ou des histoires qui ont été racontées par des proches. Ce qui rend ce phénomène si troublant, c'est qu'il ne s'agit pas en fait d'un mensonge ou d'une confusion consciente. La personne ne fabrique pas volontairement une histoire, elle la vit comme une vérité intérieure, solide, cohérente, indiscutable. Le cerveau, en réalité, lui, ne va pas faire la différence entre un souvenir réellement vécu et, comme on disait tout à l'heure, la reconstruction. Donc ça signifie que l'imagination, lorsqu'elle est suffisamment répétée ou enrichie de détails plausibles, peut progressivement se rapprocher d'un souvenir dans sa forme. Mais le seul phénomène ne s'arrête pas à l'individu. Il y a des situations où des groupes entiers partagent en fait une même certitude sur les détails du passé, alors que ce détail est erroné ou inexistant dans la réalité factuelle. Une photo, une phrase, un logo, une scène de film, même un événement culturel, deviennent parfois l'objet d'une mémoire collective décalée. Chacun se souvient de la même version, avec la même assurance, comme si elle avait été réellement vécue par tous. En tout cas, ça illustre une chose essentielle, la mémoire n'est pas seulement individuelle, elle est aussi profondément sociale. Elle se construit dans l'échange, dans la répétition, puis dans la validation implicite des autres. Quand une version d'un souvenir circule suffisamment, elle finit par s'imposer comme la version évidente, même si elle n'est pas exacte. Et aujourd'hui, ce mécanisme est encore plus amplifié par l'environnement numérique. Les récits circulent vite, ils se transforment légèrement à chaque partage, se mêlent à d'autres versions, puis se stabilisent parfois sous forme de vérités apparentes. Une information répétée, même incorrecte, peut finir par s'ancrer comme une évidence partagée. Alors pas parce qu'elle est vraie, hein, mais parce qu'elle est devenue finalement familière. Et c'est là que le phénomène devient particulièrement intéressant, parce qu'à ce stade, la question n'est plus seulement de savoir si un souvenir est exact ou non, mais de comprendre comment, collectivement, nous fabriquons des certitudes à partir de reconstructions successives. Alors on vient de voir à quel point notre mémoire peut être fragile, malléable, parfois trompeuse, et comment nos souvenirs peuvent se reconstruire sans que nous en ayons conscience. Alors avant de continuer notre exploration sur Radio G Angers, nous allons souffler un instant. Restez avec nous, on revient juste après sur Radio G. On va plonger dans un univers encore plus étrange, celui des créatures et des monstres digitaux, donc les 2.0, les légendes qui sont nées d'Internet. Et je vous laisse avec une pause musicale et Billie Eilish.

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Alors si l'on pousse un peu plus loin ce que nous venons de voir, notre mémoire peut reconstruire, modifier, parfois même inventer nos propres souvenirs. Alors une question s'impose naturellement, qu'est-ce qui se passe quand ce ne sont pas seulement nos souvenirs qui se transforment, mais les histoires que nous nous partageons? Parce qu'au fond, si le cerveau peut fabriquer des certitudes à partir de fragments, Internet, lui, fait exactement la même chose, mais à une échelle mondiale et en temps réel. Alors des récits apparaissent, circulent, se transforment, se mélangent à d'autres versions, jusqu'à devenir des histoires que tout le monde connaît, les urban legends, que tout le monde reconnaît, parfois même sans pouvoir dire d'où en fait elles viennent vraiment. Et c'est là que l'on bascule dans un autre territoire, un territoire où les légendes ne naissent pas au coin du feu, mais sur des écrans. Un monde où les mythes ne mettent plus des siècles à se construire, mais quelques heures à devenir viraux. Bienvenue dans le bestiaire numérique. Bienvenue dans les créatures et les monstres 2.0. Alors on entre maintenant dans un territoire qui est encore un peu plus étrange parce qu'il ne s'agit plus seulement de mémoires individuelles, ni même de la façon dont le cerveau reconstruit le passé. Ici on parle quelque chose de collectif, de diffus, de presque vivant, la manière dont Internet fabrique ses propres mythes. Car longtemps les légendes naissaient lentement. Elles circulaient de bouche à oreille, évoluaient au fil des générations, se transformaient avec le temps. Mais aujourd'hui, ce processus s'est accéléré de façon vertigineuse. Une image, une vidéo, un récit anonyme sur un forum et en quelques heures, une histoire peut devenir mondiale. Dans cet espace que naît ce qu'on pourrait appeler

frontière entre la fiction et la croyance. Ce qui est fascinant ici, c'est pas seulement que ces créatures représentent, mais la manière dont elles naissent. Elles ne deviennent pas d'un auteur unique, ni d'une tradition ancienne, elles émergent d'un écosystème collectif où chacun modifie, amplifie, transforme une histoire jusqu'à lui donner une existence presque autonome. Et à partir de là, la question c'est comment un simple récit numérique peut-il prendre consistance pour s'imposer à l'imaginaire de millions de personnes? Et c'est là que nous allons explorer maintenant. Alors, il y a des chercheurs en sociologie et en sciences de l'information qui décrivent Internet comme un espace de production et de circulation accélérée des récits culturels. Donc les informations ne se contentent pas d'être diffusées, mais sont constamment réinterprétées par la communauté en ligne. Donc là, c'est Schiffman en 2014, donc Memes in Digital Culture. Autrement dit, c'est pas un simple média de transmission, en fait c'est un environnement de transformation permanente des histoires. Alors dans ce nouvel espace, une idée, une image, une vidéo peut apparaître de façon isolée, puis être reprise, commentée, modifiée, remixée, et à chaque étape, bah, elle change légèrement de forme. Alors ce processus a été largement étudié dans la recherche des mèmes Internet, hein. Henry Jenkins en 2006 qui parle de culture participative où les utilisateurs ne sont plus seulement consommateurs mais aussi producteurs quelque part et transformateurs des contenus. Donc ce fonctionnement crée un effet particulier, les récits ne sont plus du tout figés, ils deviennent évolutifs, presque vivants. Alors historiquement, les légendes et les mythes prenaient du temps, beaucoup de temps. Les récits folkloriques traditionnels se construisaient sur des générations par transmission orale, par répétition, par adaptation progressive. Aujourd'hui, ce processus il est radicalement accéléré. Une étude sur la viralité des contenus en ligne montre que certaines informations peuvent atteindre une diffusion mondiale en quelques heures seulement. En particulier lorsqu'elles sont émotionnellement marquantes ou mystérieuses. Alors ce qui prenait autrefois des décennies peut maintenant émerger direct en une nuit. Et dans cet environnement que quelque chose d'inédit apparaît, c'est des récits qui ne sont plus seulement racontés, mais qui sont construits en temps réel. Un post anonyme, une image étrange, une vidéo un peu, peuvent devenir le point de départ d'une histoire qui va s'enrichir, qui va être amplifiée, transformée par des milliers d'internautes. Alors c'est particulièrement visible sur les forums, les plateformes ou les communautés un peu creepypasta où les histoires d'horreur numérique circulent et évoluent constamment. Petit à petit, certaines de ces créations finissent même par dépasser leur statut en fait initial de fiction d'Internet pour entrer dans une forme finalement de culture partagée presque mythologique. Et dans ce nouvel écosystème où les récits deviennent vivants, mais apparaissent des figures un peu particulières, des silhouettes, des entités, des présences imaginaires qui finissent par s'imposer dans le collectif comme de véritables créatures. Alors c'est là que commence le bestiaire du numérique. Alors dans cet univers numérique en perpétuelle évolution, certaines histoires finissent par sortir du flux, anonymes pour devenir des véritables repères du folklore internet. Des figures qui, à force d'être partagées, prennent une consistance presque autonome. Alors, l'un des exemples les plus connus, ça reste le Slenderman. Il est apparu au début des années 2000 sur un forum de création d'images modifiées. Donc, cette silhouette est lancée sans visage, en costume noir, n'est au départ qu'un simple montage. Mais très rapidement, elle devient le centre de récits collaboratifs, de fausses enquêtes, de vidéos, puis de véritables légendes urbaines numériques. Le phénomène est suffisamment puissant pour être étudié comme un exemple typique de mythe internet émergent. Dans les travaux sur les creepypastas et la culture numérique. Alors autour de lui gravite tout un ensemble de figures similaires qui sont issues des récits anonymes. Donc on a Jeff the Killer, par exemple, qui s'impose comme une figure emblématique du visage déformé devenu iconique, avec une histoire qui ne cesse en fait d'être réécrite au fil des versions en ligne. Dans un autre registre, on a The Rake, qui est une forme de créature un peu humanoïde, inquiétante, qui est décrite dans des récits supposés être des témoignages, mais qui circulent comme des faits réels, alors qu'ils révèlent en fait une simple fiction collaborative. Et certaines entités prennent même une forme qui sont encore plus virales, presque médiatiques, comme Momo. Et c'est parti d'une image détournée et relayée sur les réseaux sociaux. Elle est vite devenue le centre de rumeurs massives au point d'être associée à des dangers supposés pour les enfants. Alors ce cas est souvent cité dans les études de panique morale, hein, liées au contenu numérique, où une image ou une histoire peut être amplifiée bien au-delà de son contexte original. Alors dans un autre registre, il y a des créatures issues d'Internet plus récentes apparaissent directement liées à la culture visuelle du web. Donc on a Siren Head, qui est créé par l'artiste Trevor Anderson, qui s'est imposé via les réseaux sociaux et les vidéos virales comme une entité inquiétante capable de brouiller les codes du réel et de la fiction. Le même univers donne naissance à Cartoon Cat et Long Horse, des

figures qui circulent dans des récits fragmentés, des illustrations, des vidéos recontextualisées par les communautés en ligne. Et enfin, certains espaces narratifs deviennent eux-mêmes des mythes. On a parlé tout à l'heure des fameux backrooms. Alors, c'est né d'une simple image de bureau vide et jaunâtre. Ces univers s'est transformé en une véritable mythologie collaborative, enrichie par des milliards de récits, des vidéos, des jeux décrivant un espace infini où on pourrait tomber, par erreur, en dehors de toute réalité. Or, ce qui relie toutes ces figures, ce n'est pas seulement leur aspect inquiétant ou étrange, voire dangereux, c'est surtout leur mode de naissance. Elles proviennent pas d'un auteur unique, pas d'une seule tradition ancienne, mais d'un processus collectif, diffus et continu. Elles émergent directement d'Internet lui-même, comme si le réseau devenait capable de produire ses propres mythes. D'un point de vue psychologique, la peur, en fait, est une des émotions qui est la plus puissante pour capter l'attention et favoriser la mémorisation. Alors, des travaux en neurosciences affectives montrent que les stimuli émotionnels, en particulier ceux qui sont liés à la menace, activent fortement notre amygdale, une structure cérébrale impliquée dans le traitement de la peur et de la consolidation des souvenirs émotionnels. Autrement dit, une image inquiétante ou une histoire ambiguë a beaucoup plus de chances de rester en mémoire qu'un contenu neutre. Ah oui, c'est exactement en fait ce que mobilisent ces créateurs de web et ces créatures. Elles jouent sur l'incertitude, le malaise, le presque réel et si ça existait. Alors, un autre élément central est l'ambiguïté visuelle et narrative. Contrairement aux monstres qui sont clairement définis, ces créatures numériques sont souvent floues, mal éclairées, issues de vidéos compressées, d'images retouchées ou de récits qui sont fragmentaires. Donc, le flou est essentiel. Des recherches en psychologie de la perception montrent que le cerveau humain a tendance à compléter, comme on disait tout à l'heure, les informations manquantes pour créer un truc plus cohérent. Donc face à une image incertaine, l'esprit va remplir en quelque sorte les blancs et projette souvent ses propres peurs. Bah oui, mais qu'est-ce qui transforme ces figures en véritables mythes? Parce qu'en fait, c'est leur circulation. Une étude majeure qui était publiée dans le magazine Science en 2018 a montré que les contenus faux ou non vérifiés se propagent souvent plus rapidement que les contenus vrais sur les réseaux sociaux, notamment parce qu'ils suscitent davantage d'émotions fortes comme la surprise ou la peur. Donc les créatures numériques s'inscrivent parfaitement dans ce schéma, elles sont conçues ou deviennent par leur circulation des objets émotionnellement viraux. Un autre mécanisme joue un rôle clé, c'est la répétition là aussi. Plus une histoire est devenue partagée ou reformulée, plus elle gagne en familiarité. C'est l'effet de vérité illusoire. Ainsi, une créature fictive peut progressivement sembler connue, donc possible, puis parfois même réelle dans l'imaginaire collectif. Il faut ajouter aussi un facteur contemporain essentiel, c'est les algorithmes. Les plateformes numériques tendent à favoriser les contenus qui génèrent de l'engagement. Des clics, des commentaires, des partages. Alors, on se doute bien que les contenus qui sont mystérieux, inquiétants, ambigus, sont particulièrement performants sur ce plan. Cela crée en fait un effet d'amplification. Plus une créature intrigue, plus elle est visible et plus elle devient crédible aux yeux du public, finalement. Et à partir de là, quelque chose devient évident, ces créatures ne sont pas seulement des histoires isolées. À ce stade, il y a quelque chose de particulièrement intéressant qui se produit. Certaines de ces créatures, qui étant pourtant totalement issues à 100% de la fiction ou de la création anonyme, finissent par franchir en fait une frontière étrange, celle de la réalité. Alors c'est pas en fait qu'elles deviennent réelles au sens strict, mais elles commencent à être traitées comme si elles pouvaient l'être. Alors sur Internet, une histoire ne reste jamais isolée très longtemps, parce qu'effectivement, elle est rapidement enrichie. On vous disait, il y a des images modifiées, des vidéos détournées, des captures d'écran, des faux témoignages, tout un ensemble de contenu qui vient progressivement habiller le récit initial. Une créature fictive peut donc se retrouver associée à des éléments qui donnent l'illusion d'une enquête réelle. Alors un élément clé dans ce processus, c'est aussi la forme du contenu. Beaucoup de récits autour des créatures numériques adoptent volontairement le code du documentaire, donc c'est-à-dire la caméra qui est un peu tremblante, la vidéo qui a l'air quand même bien amateur, des captures d'écran qui sont floues, des témoignages de gens qui veulent rester anonymes. Alors ce style, souvent appelé, on va dire, esthétique du found footage, est connu pour augmenter les sensations de réalisme perçues. C'était un peu l'idée du film, du coup, Blair Witch, hein. Des recherches en psychologie donc, ou de la perception montrent que les indices visuels de non-professionnalisation, le flou, l'instabilité, l'absence de montage, peuvent paradoxalement renforcer en fait la crédibilité du contenu. C'est hallucinant. Alors face à ces contenus, le cerveau lui réagit pas de manière binaire. Oh, c'est vrai, c'est faux, mais on va dire il va réagir de manière probabiliste.
Lorsqu'une information est répétée, illustrée et contextualisée, par exemple par un documentaire, elle active donc un sentiment de plausibilité. Ces mécanismes proches de ce que les recherches appellent la fluidité cognitive. Plus une information est facile à traiter mentalement, plus elle est jugée crédible. Alors, autrement dit, une histoire bien construite, visuellement cohérente et souvent répétée, parce qu'on va s'en bouffer, hein, peut être ressentie comme possible sans pouvoir l'être réellement. Ah ah. Et puis l'autre phénomène qui certainement aide à renforcer toute la présence de ces créatures numériques, c'est la participation des internautes eux-mêmes. Autour de certaines créatures se développent de véritables communautés d'investigation. Elles analysent les vidéos, recoupent les témoignages, créent des cartes, des timelines, des hypothèses. Ce processus étudié dans les travaux de la culture participative transforme en fait la fiction en objet d'une genre de quête collective. Donc même si l'origine est fictive, le traitement lui ressemble à un phénomène réel. Donc ça veut dire ça brouille encore plus effectivement les frontières. Donc c'est ce mélange de la fiction plus l'enquête plus la participation de tout le monde qui brouille profondément les repères. À force d'être vu, discuté, analysé, un récit peut perdre son statut de fiction simple, il devient une sorte de zone grise. On n'est ni totalement cru, ni totalement rejeté. Ce glissement progressif est au cœur de nombreux phénomènes de rumeurs numériques, qui sont toujours encore étudiés en sociologie, hein, de l'information. Une histoire n'a pas besoin d'être crue par tous pour influencer les perceptions. Il suffit qu'elle soit suffisamment visible et discutée pour installer un doute durable. C'est là qu'on va comprendre quelque chose d'essentiel, c'est que ces créatures ne sont pas seulement des inventions du web, elles sont le produit d'un système complet où l'imaginaire, la technologie, la psychologie et la circulation de l'information s'entremêlent jusqu'à créer un folklore entièrement nouveau. Alors restez avec nous sur Radio G 101.5 FM, on revient dans quelques minutes pour la dernière partie de l'émission, les expériences de sortie de corps entre perception, conscience et mystère. En attendant, je vous propose de planer un peu avec Jefferson's Airplane, White Rabbit.

0: 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C'était donc Jefferson Airplane. Alors, on a plongé tout à l'heure sur Radio G Angers dans un univers étrange de créatures et de monstres 2.0, où la fiction, l'imaginaire collectif et les mécanismes du web finissent carrément par brouiller la frontière du réel. Alors, on va respirer un instant, car on a traversé une atmosphère un peu particulière. Imaginez-vous une sensation de flottement, presque de décrochage, comme si la musique elle-même nous éloignait progressivement du sol, du concret, du réel. Et c'est intéressant parce que l'on vient d'entendre faire écho à une question que l'on aborde maintenant, celle des expériences de sortie de corps, des moments rapportés par certaines personnes où la conscience semble se détacher du corps physique. Avec parfois cette impression étrange de se voir d'en haut, d'observer la scène comme si l'on n'en faisait pas totalement partie. Alors, phénomène neurologique, construction du cerveau, état modifié de conscience ou expérience encore mal comprise, c'est ce dernier chapitre de notre émission « Un autre regard » que l'on ouvre maintenant. Alors, on entre dans les un dernier territoire, sans doute qui est l'un des plus déroutants de cette émission, parce qu'ici, on quitte le mécanisme de la mémoire, des récits collectifs, même les créatures, pour s'intéresser à quelque chose de beaucoup plus intime, la manière dont chacun de nous perçoit sa propre existence dans l'espace. Alors, certaines personnes décrivent parfois spontanément, parfois dans des contextes très particuliers comme l'endormissement, une forte fatigue ou un choc émotionnel, ou lors d'une anesthésie par exemple, une expérience étrange. Une sensation de décrochage, comme si la conscience se séparait du corps. Une impression de flotter, de prendre du recul et parfois même de se voir depuis l'extérieur, comme un observateur de la scène. Alors, dans le champ scientifique, on parle d'expérience de sortie de corps ou de out-of-body experience, un phénomène étudié en psychologie et en neurosciences comme une altération de la perception de soi dans l'espace. Mais dans d'autres traditions, notamment spirituelles et ésotériques, ces récits sont parfois interprétés autrement sous le nom de projection astrale. L'idée sous laquelle la conscience pourrait réellement se détacher du corps pour évoluer sur un autre plan. Alors, entre explications neuroscientifiques et interprétations symboliques, ces expériences interrogent en fait directement notre rapport à la réalité et à ce que nous appelons « moi ». Toutes les questions que nous sommes abordées jusque-là dans cette émission sur la mémoire, la fiction, la croyance, la réalité convergent en fait vers une interrogation encore plus fondamentale. Qu'est-ce que la conscience fait de nous-mêmes ? Certaines personnes décrivent parfois, sans l'avoir cherché, une expérience très particulière qui peut survenir, comme je disais tout à l'heure. Alors, contrairement à ce qu'on pourrait penser, ces expériences ne relèvent pas uniquement de témoignages subjectifs ou de récits personnels. Elles sont aujourd'hui étudiées en neurosciences et en psychologie cognitive. Il y a des travaux majeurs, notamment ceux de neuroscientifiques comme Olaf Blank à Lausanne, qui ont montré que des expériences de décorporation pouvaient être provoquées ou stimulées par des stimulations de certaines zones cérébrales impliquées dans la perception de soi dans l'espace. Alors, ces régions incluent notamment le cortex temporo-pariétal, qui joue un rôle clé dans l'intégration des informations visuelles, corporelles et vestibulaires. Dans une étude de 2002, Blake et ses collègues ont observé que la stimulation de ces zones pouvait induire chez certains patients une impression de séparation entre le corps et le point de vue subjectif. Ce que suggèrent ces recherches, c'est que le sentiment d'être dans son corps n'est pas une donnée automatique ou évidente. Il s'agit en réalité d'une construction cérébrale complexe qui repose sur l'intégration continue de plusieurs systèmes sensoriels. Lorsque cette intégration est perturbée, le système peut produire une expérience très particulière, celui d'un décalage entre le corps physique et la position où l'on semble être. Alors, ce qui rend ces phénomènes fascinants, c'est que c'est pas vécu comme une illusion au moment où ils se produisent. Pour la personne concernée, l'expérience est souvent extrêmement cohérente et réaliste et parfois marquante. C'est ensuite dans l'après-coup que l'interprétation entre en jeu. Phénomènes neurologiques, rêves lucides, état modifié de conscience ou dans certaines traditions, on va dire la séparation de la conscience et du corps. Et c'est précisément en fait à cette frontière que la science et les croyances commencent à diverger, vous vous en doutez. Car si le cerveau peut dans certaines conditions modifier la façon dont nous percevons notre propre corps dans l'espace, une question s'impose alors, jusqu'où peut aller cette construction du moi ? Et que reste-t-il de la frontière entre la perception, la réalité et l'expérience vécue ? Alors pour comprendre cette expérience, la science ne part pas d'une hypothèse spirituelle ou mystérieuse, mais d'une question concrète. Comment le cerveau construit-il la sensation d'être quelqu'un situé quelque part dans un corps? Ce sentiment, en fait, on appelle le soi incarné. C'est pas une évidence biologique simple, il repose en fait sur les intégrations qu'on a vues tout à l'heure. Alors, lorsque le cerveau ne parvient plus à intégrer correctement les signaux sensoriels en une seule représentation cohérente, le système peut alors créer une sorte de double perception. Une partie du cerveau continue de représenter le corps, tandis qu'une autre construit une perspective dissociée, comme si l'observateur se déplaçait hors du point d'ancrage physique. Alors, ce phénomène, il est étudié dans le cadre des illusions de perspective corporelle. Alors les sorties de corps ne sont pas isolées dans le champ des états de conscience, parce qu'elles représentent des similarités avec d'autres phénomènes qui sont bien documentés, comme les rêves lucides ou les états hypnagogiques, qui surviennent, à l'endormissement. Un autre phénomène souvent associé, c'est la paralysie du sommeil, un état dans lequel la personne est consciente, mais incapable de bouger, parfois accompagnée d'hallucinations visuelles ou corporelles très réalistes. Alors dans ces différents états, entre sommeil et rêve, on trouve une caractéristique commune, une altération de la frontière entre perception interne et perception externe. Ce que le suggère l'ensemble des travaux, c'est que ces expériences de sortie de corps ne nécessitent pas l'hypothèse d'une séparation réelle entre la science et le corps. Ce que la science explique, l'expérience fait ressentir. Donc si la science décrit ces expériences comme des variations de la perception, d'autres traditions proposent une lecture radicalement différente. Alors, depuis très longtemps, et bien avant les neurosciences modernes, certaines cultures ont interprété ces expériences comme la preuve d'une séparation réelle entre le corps et une autre dimension de l'être, ce qu'on peut appeler aujourd'hui la projection astrale. Donc dans de nombreuses traditions spirituelles et ésotériques, on trouve l'idée que l'être humain ne serait pas uniquement un corps physique, mais une forme de conscience capable de se déplacer indépendamment. Dans l'ésotérisme occidental moderne, notamment à partir du 19e siècle et du début du 20e, la projection astrale est décrite comme un état dans lequel la conscience ou le corps subtil se détache temporairement du corps physique pour évoluer sur un plan d'existence qu'on pouvait appeler le plan astral. Alors cette idée a été popularisée dans différents courants occultes, notamment au sein des traditions spirites et théosophiques, qui cherchent à expliquer un peu les expériences de sortie de corps comme des phénomènes réels de dissociation entre matière et esprit. Alors ce qui est intéressant, c'est que cette interprétation n'est pas apparue avec l'ère moderne. On retrouve dans différentes cultures et à différentes époques des récits évoquant des formes de voyage de l'âme, de séparation temporaire du corps ou de déplacement de la conscience pendant le sommeil, la transe ou certains rituels. Ces récits ne parlent pas forcément de projection astrale au sens moderne, mais ils traduisent en tout cas une idée récurrente, celle d'un soi qui pourrait exister indépendamment du corps physique. Alors bien sûr, ici on a deux lectures d'une même expérience. D'un côté, la lecture scientifique qui considère que c'est un phénomène neurocognitif, et de l'autre, la lecture spirituelle qui voit parfois une expérience réelle de déplacement de la conscience hors du corps. Dans les deux cas, le point en tout cas est identique. Une expérience vécue extrêmement réaliste, souvent marquante et difficile à remettre en question par celle ou celui qui la traverse. Alors pourquoi est-ce que l'hypothèse spirituelle persiste, vous me direz? Surtout c'est lié à une chose, c'est l'intensité subjective de l'expérience. Quand une personne a la sensation très nette d'avoir quitté son corps, la réalité vécue sur le moment est souvent plus convaincante que toutes les explications extérieures. Le cerveau ne ressent pas une hypothèse, là il a vécu une certitude. C'est ce décalage entre le vécu et l'explication qui permet à la notion de projection astrale de rester présente dans de nombreux récits contemporains, notamment dans les milieux spirituels, mais aussi dans certaines communautés en ligne qui explorent ces états de conscience modifiés. Parce qu'au fond, lorsqu'on parle de projection astrale ou d'une expérience de sortie de corps, une même question reste ouverte, comment est-ce qu'une expérience aussi réelle dans le ressenti peut-elle être interprétée de manière aussi différente ? Et où se situe justement la frontière entre la perception, l'interprétation et la réalité vécue? Alors à ce stade, on se retrouve dans une zone un petit peu particulièrement délicate, comme d'habitude.
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0: Parce que les expériences de sortie de corps ne posent pas seulement une question scientifique. Elles posent une question qui est plus profonde, celle de la fiabilité de notre propre perception. Et oui, Ce qui rend ce phénomène déroutant, c'est ce que nous avons, c'est que ce ne sont pas vécus comme des hypothèses ou des sensations floues, ils sont décrits comme des expériences d'une grande clarté, parfois même plus nettes que des sensations ordinaires ou des perceptions ordinaires. Les travaux en neurosciences montrent bien que le sentiment de réalité, c'est une construction active du cerveau, c'est pas un simple enregistrement du monde extérieur. Des chercheurs comme Anil Seth de l'University of Sussex proposent que notre perception du réel est une forme de hallucination contrôlée finalement. Le cerveau génère en permanence des modèles du monde et ajuste grâce aux informations sensorielles. Alors dans ce cadre, une expérience comme une sortie de corps, c'est pas une erreur isolée, mais une variation temporaire du modèle interne de soi et de l'espace. En tout cas, c'est un ajustement si vous voulez. Ah, ces expériences sont souvent associées à des états de conscience particuliers, hein, comme on disait tout à l'heure, les endormissements, le réveil, la fatigue extrême, le stress, la paralysie du sommeil, ou lors par exemple d'une anesthésie ou d'un accident. Alors, selon les travaux en fait en somnologie, hein, ces états de correspondent en fait à des désynchronisations temporaires entre les systèmes responsables du sommeil paradoxal et celui de l'éveil, ce qui peut produire en fait des expériences de perception extrêmement immersives. Alors au terme de ce dernier voyage, une chose qui apparaît clairement, c'est que les expériences de sortie de corps ne se situent pas uniquement dans le domaine du mystère ou du spirituel, ni uniquement dans celui de la science. Elles se situent, vous l'aurez compris, dans un espace intermédiaire où la perception humaine devient instable, malléable et parfois surprenante. D'un côté, les neurosciences nous montrent que le sentiment d'être dans un corps est une construction active du cerveau, et que dans certaines conditions, cette construction peut se désorganiser temporairement, produisant ces expériences. De l'autre, les personnes qui vivent ces expériences les décrivent avec une intensité qu'elles dépassent parfois le simple statut de perception altérée. Elles deviennent des événements marquants, parfois fondateurs, qui interrogent dans la manière dont on se définit soi-même. Donc entre ces deux lectures, scientifiques ou spirituelles, il reste un espace ouvert. Un espace où l'expérience vécue conserve toute sa force, même lorsque son interprétation varie. Et si l'on peut construire nos souvenirs, nos perceptions et parfois même notre propre position dans l'espace, alors la frontière entre ce que nous sommes, ce que nous ressentons et ce que nous croyons devient beaucoup plus fine qu'on ne l'imagine.

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1: Et voilà, chers auditeurs de Radio G Angers, on arrive au terme de l'émission Un autre regard. On est parti d'un endroit très intime, celui de la mémoire. On a vu à quel point nos souvenirs ne sont pas des enregistrements fidèles, mais des reconstructions fragiles, capables de se transformer sans que nous en ayons conscience. Puis on a basculé vers un autre terrain, beaucoup plus collectif, celui d'Internet, où des récits circulent, se transforment et donnent naissance à des nouveaux mythes, de nouveaux monstres 2.0, qui n'existent que grâce au partage, mais qui finissent parfois par s'imposer comme étant presque réels. Et enfin, on a terminé par quelque chose de plus intérieur encore, la perception de soi. Ces expériences de sortie de corps qui interrogent la manière dont notre cerveau construit la sensation d'être ici maintenant, dans un corps, à un endroit précis du monde. Trois thèmes différents, mais une ligne invisible qui les relie. Dans les trois cas, on retrouve une idée simple, mais profondément dérangeante. Ce que nous appelons réalité n'est jamais seulement ce que nous avons devant nous. C'est aussi ce que notre cerveau reconstruit, interprète et stabilise en permanence. Nos souvenirs, nos récits, nos perceptions, tout cela forme un ensemble finalement qui est mouvant, parfois fiable, parfois instable, en tout cas toujours actif. Et peut-être que le vrai sujet de cette émission n'était pas de savoir ce qui est vrai ou faux, mais de comprendre comment nous construisons chacun à notre manière une version du monde qui nous semble cohérente. C'était tout pour ce soir dans un autre regard sur Radio G Angers. Merci à vous d'avoir été avec nous. Et on quitte avec cette question. Si la réalité dépend autant de la perception, alors combien de versions du monde coexistent autour de nous sans que nous en ayons conscience? La prochaine émission d'un autre regard, le 16 juin, nous entraînera à nouveau dans les zones frontières entre faits, croyances et mystères. Nous commencerons avec une figure emblématique du spiritisme victorien, la médium Florence Eliza Cook, au cœur du célèbre phénomène de matérialisation qui ont marqué l'histoire du spiritisme et alimenté de nombreuses controverses entre foi, enquête et scepticisme. Nous poursuivrons avec la Santa Muerte, figure contemporaine à la croisée de la religion populaire, du syncrétisme et de la culture mexicaine, souvent entourée de fascination, de peur et de malentendus. Enfin, nous terminerons avec l'une des affaires les plus célèbres du paranormal moderne, l'affaire d'Amityville, entre témoignages, enquêtes, médiatisation et construction d'une légende devenue mondiale. On essaiera en tout cas de tirer le vrai du faux. Trois histoires, trois époques, mais toujours cette même question. Qu'est-ce qui fait naître un mythe et pourquoi est-ce qu'il survit autant? Je vous souhaite une bonne nuit, pleine de rêves. Et n'oubliez pas, prenez soin de vous.

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Vous l'aurez compris, c'est aussi une invitation à adopter un autre regard. Merci d'avoir été à l'écoute. À très bientôt sur Radio G pour un nouveau voyage extraordinaire au cœur de l'invisible et de l'inconnu. Alors, restez curieux, ouverts d'esprit et prenez soin de vous.

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